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Nous sommes 180 millions de francophones dans le monde. On parle français au Québec, à Robec, à Flobec, à Tahiti, à Haïti, au Burundi, au Togo, au Congo, à Bamako, à Madagascar, à Dakar, en Côte d'Ivoire, en Haute-Volta, à Brazza, en Rwanda, en Guyane, à la Guadeloupe, au Sénégal, à la Martinique, à Saint-Pierre-et-Miquelon, au Gabon, en Nouvelle-Calédonie, en Tunisie, au Liban, dans les Nouvelles-Hébrides, dans l'île de la Désirade, dans l'île de la Marie-Galante, dans l'île Maurice, au Cameroun, en France, à Jérôme-Pont-Petit-Rosière, à Sorine-la-Longue, à Tourine-la-Grosse, à Gendrin-Gendrenouille, on parle français, à Pondichéry, dans les Indes, en Louisiane, à Matagne, dans les Fagnes, les Indiens, algonquins de l'État de New York parlent français et les gros ventres du Montana également. Nous sommes en tout 180 millions de francophones dans le monde. Voilà pourquoi nous sommes fiers d'être wallons.

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Vous êtes toujours à l'écoute de Radio Air Libre, et sur Radio Air Libre, c'est l'heure de l'agenda culturel de la semaine, avec la semaine du 4 au 10 juin 2026, pour lequel on va vous annoncer une série d'activités qui sont peut-être bien intéressantes et que vous aimeriez peut-être bien fréquenter. Avec en fond sonore un extrait de l'album Green Prism de Hilary Jeffery, avec entre autres la voix de Julie Driscoll, pour reprendre son nom qu'elle avait dans le temps quand elle s'est fait connaître à des oreilles audacieuses et réceptives comme les miennes. Hilary Jeffery donc pour cet album Green Prism. Et on va tout de suite passer à l'agenda. Alors moi je vous conseille, j'attire votre attention sur une série d'activités, mais dans le cadre forcément limité de cette rubrique, je ne peux pas vous donner le prix s'il y a des tarifs différents, s'il faut payer ou pas, s'il y a des heures ou s'il y a des réservations, s'il y a des jours particuliers ou si c'est un concert qui a lieu à telle ou telle heure. Et donc je vous conseille de vous rendre sur le site de l'organisateur pour avoir plus de détails et pour avoir aussi la confirmation parfois d'un certain nombre d'activités qui auraient changé en dernière minute ou qui auraient au contraire été programmées en dernière minute. Et donc en dehors de ce que moi je peux vous annoncer dans cet agenda, qui commence avec les activités pour le jeudi 4 juin, alors à la librairie Quartier Libre à Uccle, dans le haut de Uccle, pas loin des studios de Radio Air Libre d'ailleurs, et aussi de l'Altitude 100, à 18h30, donc le jeudi 4, Ashraf Tiwali viendra présenter son livre « The Myth of Management », le mythe du management, donc vous avez bien compris. La librairie Quartier Libre est située au 374 de la chaussée d'Alsenberg à Uccle. On reste dans les librairies, mais à Anderlecht, à 19h30, toujours le jeudi 4 juin, une rencontre avec Olivier Tesquet autour du livre Apocalypse Nerds, comment les technofascistes ont pris le pouvoir. Alors, la librairie Herbe Folle, qui est située rue Saint-Guidon, à Anderlecht. Et puis on passe au jazz, avec Twenties, qu'on pourra voir à plusieurs endroits en ce début de mois de juin, ainsi le vendredi 5 à 20h. Il accompagnera Gaëtan Castel en quartet et ça se passe à Linkebeek. La veille, le 4 juin à 21h, Twenties sera en quartet au Sounds Jazz Club rue de la Tulipe à Ixelles. Et on passe maintenant au Music Village, qui envoie toujours ces trucs bien à temps, ce qui est un avantage évidemment, parce que quand on envoie les choses et que c'est déjà passé, ça ne sert plus à grand chose d'en parler en radio. Music Village, où il y a aussi les concerts tous les jours, c'est à 20h30, et on apprécie le fait que vous mangez également sur place, car c'est ça qui leur permet de boucler les fins de mois. Ainsi, le jeudi 4, il y aura une carte blanche à Mathias De Waal. Mathias De Waal, Exceptional Sextet. Mathias De Waal étant batteur. Il sera suivi le vendredi 5 par Dixie sur scène, qui est un quintet, avec Michel Paré à la trompette. Le samedi 6 au Music Village de Swing Array, c'est également un quintet, avec Peter Vraz à la clarinette. Le dimanche 7, Amato Follier en quartet avec un hommage à Ella, Stevie, Aretha et Grover avec Emmeline Planchard au piano et au chant. Et également du chant le lendemain, le lundi 8, avec Natasha Woods qui interprétera des hits des années 70, 80 et 90. Et une autre Natasha le mardi 9, Natasha Veu, W-E-W, en trio, elle est au piano et au chant, Natasha Veu. Enfin, le mercredi 10, Mathias De Waal à la batterie et en quartet, avec Louise Van de Neuvel à la basse électrique. Le Music Village est situé 50 rue des Pierres à 1000 Bruxelles.

Et on continue cet agenda sur Radio Air Libre avec le trio de, ou plutôt avec Mathieu Tonon en trio, c'est de la chanson française, on a eu l'occasion de vous présenter. Il sera le vendredi 5 juin à 19h, un truc un peu spécial, il y a concert et barbecue. Barbecue au jardin, je suppose qu'il fera beau. Et alors c'est en fait un concert privé et il faut prendre contact avec Mathieu Tonon pour réserver. Le samedi 6 à 20h, Stéphanie Lamy donnera une conférence sur le masculinisme. Ça se passe à la Maison du Livre à Saint-Gilles. Et ça sera suivi, mais à 11h du matin. Le samedi 6 également, Maison Poème, Bar Poème, hors ligne. C'est, je pense, l'essentiel de la journée. Maison Poème au 30 de la rue d'Écosse à Saint-Gilles. Autre chose, Quartier Vivant, une semaine de mobilisation festive et engagée dans vos quartiers. Ça a commencé le 29 mai et ça se poursuit jusqu'au 6 juin dans chaque commune de Bruxelles. Quartier Vivant. Alors un spectacle de Materia Prima, ça s'appelle Diagonale du Vide, le samedi 6 à 20h30 et le dimanche 7 à 18h à l'auditorium Jacques Brel. C'est à la Seria à Anderlecht. Diagonale du vide. Spectacle donc de Materia Prima. Quatrième bizarrerie spectaculaire de ce projet amateur et inclusif anderlechtois, nous dit-on. À la salle Jacques Brel, qui est une salle tout à fait intéressante, beaucoup trop peu utilisée à mon goût en tout cas. On continue, on arrive tout doucement à la fin de cet agenda. Je vous propose une exposition de groupe, il y a 12 participants, sur le thème sculpturalité, grammaire de la matière, grammaire au pluriel et au singulier. Il s'agit en fait d'une sorte de dialogue entre cette matière première et une variété de techniques. Ça se passe à l'atelier 34-0 Muséum, 334 Drève de Rivière-Najette. C'est jusqu'au 7 juin. Ouvert de 11 à 21h. Enfin, je vous rappelle que le premier dimanche du mois, les musées sont gratuits, en tout cas 160 d'entre eux, et que donc ce sera le 7 ce coup-ci, le 7 juin pour le premier dimanche du mois de juin. Alors, tant qu'on y est, encore quelques rappels également, comme ce film documentaire sur cette équipe de football féminin avec une moyenne d'âge au-dessus de 60 ans. Le film s'appelle La Remontada. C'est un film de Tatiana de Perlinghi, qui est aussi romancière, et Anne Schiffman. Il y a encore quelques représentations au Ciné Vendôme le 2 juin, le 11 juin et le 16 juin. Le Vendôme est du côté de la Porte de Namur au 18 chaussée de Havre. Et enfin, pour terminer, jusqu'au 12 juin, une exposition à Anderlecht, exposition d'œuvres de François Marcadon, sous le titre « Le miracle d'Urakawa ». Il a en fait été réalisé un stage, une résidence là-bas au Japon, et c'est le résultat de ses travaux sur place. Jusqu'au 12 juin, donc, à Escale du Nord, à Skeut, c'est ouvert de 10 à 17h du lundi au vendredi, et l'entrée est bien sûr gratuite. Voilà, nous sommes arrivés à la fin de cet agenda culturel pour aujourd'hui. Je vous donne rendez-vous la semaine prochaine pour de nouvelles aventures. Et d'ici là, si vous avez des annonces à nous faire parvenir, n'hésitez pas à utiliser l'adresse info@radioairlibre.net. info@radioairlibre.net, Radio Air Libre en un mot et au singulier. Dans un instant, la suite de nos programme.

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Salut les beatniks, bienvenue sur Radio Air Libre et en l'occurrence dans cette émission Locaux qui s'intéresse vraiment à la production locale, hein, Bruxelles et Wallonie. On se balade dans les styles musicaux, on se balade dans les époques aussi, hein, on remonte facilement parfois une vingtaine d'années en arrière ou même plus parfois, pourquoi pas. Une émission donc qui s'intéresse aussi aux différents styles de production, donc on peut avoir des groupes qui en étaient à leur première démo comme des groupes qui en étaient déjà à leur troisième album dans cette émission. Aucun souci, c'est leur place ici dans ce programme locaux. Alors on a commencé avec Depotax, c'était en 2009 ce morceau, donc Almost, tout à fait cinglé comme tout l'univers de Depotax. Je sais pas si vous vous souvenez un petit peu du visuel, cette espèce de monstre ou d'alien qui était présent. En tout cas, c'était c'était vraiment un show à voir et à vivre. Depotax, donc, qu'on retrouvait en entrée d'émission avec ce titre Almost. Je vais vous proposer de continuer avec ici une sortie de 2020. Il s'agit du projet Lilac qu'on va retrouver avec Rebel Heart, la version single de ce titre, donc de Lilac. Voilà, c'est Locaux, on est ensemble pour une heure de musique d'ici.

Voilà un petit retour en studio ici pour vous dire ce qu'on a écouté. Donc, on s'était quitté tout à l'heure avec Lilac, hein, qu'on retrouvait avec ce morceau Rebel Heart. Ensuite, on a fait un petit tour du côté du projet The Imaginary Suitcase et le morceau Wayfaring Stranger. C'était extrait de l'album Putting Things on Top of Other Things. Voilà, un morceau bien sympa dans ces ambiances. Et puis, je vous ai proposé ensuite de retrouver le projet Jukeboxes avec le morceau King Dying chez Green Elephant Records. Et puis en faisant quelques recherches, en fait je me suis rendu compte de quelque chose que je n'avais pas réalisé auparavant, c'est que Jukeboxes est devenu Reeve, un projet qui a eu un peu plus de succès je pense quand même. Et puis donc voilà, je me suis rendu compte que c'était tout simplement toujours Juliette Bossé et Kevin Mahé qui travaillaient ensemble sur ce projet, donc Reeve. Et puis à l'instant, on était à tourner avec le projet Atta Girl et ce titre In the Limelight. Voilà, donc pour Atta Girl qui était née en 2008. Avant de sortir une démo en 2009, un EP 6 titres en 2013 et malheureusement plus grand chose ensuite. Alors on va maintenant se tourner vers autre chose. C'est l'un des monuments de la musique en communauté française Wallonie-Bruxelles, c'est Jacques Duval. Et oui, Jacques Duval, il a fait tellement de choses variées qu'on est un petit peu difficile à le présenter. Donc ce que je vous propose, c'est d'écouter son projet Phantom, voilà le projet qu'il avait avec Benjamin Schoss. On va le retrouver avec ce morceau C'est toi. Voici donc Phantom featuring Jacques Duval pour ce morceau C'est toi dans Locaux sur Radio Air Libre.

0: Bah stop, Adi.
1: Ah bah alors on va s'arrêter ici. Bon, non, on va pas s'arrêter ici, on a à peu près encore une demi-heure d'émission, mais quoi qu'il en soit, on va quand même vous dire tout ce qu'on a écouté depuis ma dernière intervention. D'abord, il y avait eu Phantom featuring Jacques Duval avec ce morceau « C'est toi ». Puis, je vous ai proposé de retrouver Lasmala et moi. Je vous parlais d'enregistrements différents, qualité de production différente. Eh bien, voilà, c'était bien la preuve. On avait quelque chose d'assez clair au niveau de Phantom et Jacques Duval, et puis quelque chose de beaucoup plus do-it-yourself au niveau de Lasmala et moi qu'on retrouvait avec ce titre La Gigue. Ensuite, je vous ai proposé d'écouter les No Dees, un groupe qui nous venait du nord-ouest de Bruxelles, côté de Jet et compagnie. On les retrouvait ici avec le titre Don't Take My Dutch Away, et puis à l'instant Shoot the Pin-Up avec le morceau My Judge My Pin-Up, un groupe qui venait des environs de Rick Sansard, qui a été actif entre 2010 et je pense à peu près 2014, avec un EP autoproduit sorti en 2013. Et donc voilà, mélange stoner, grunge, Shoot the Pin-Up, donc avec My Judge, My Pin-Up. Et puis quelques années plus tard, on a eu des nouvelles de certains membres de ce projet à travers le projet Meander. Meander, qui s'est formé lui en 2017, plutôt du côté de Bruxelles à ce moment-là, et on va les retrouver d'ailleurs avec un extrait de leur opus Meander, sorti le 27 mars 2020. On va écouter la plage qui ouvre en fait cette EP, ce sera le morceau donc Thousand Shapes. Voici Meander, donc avec deux anciens membres de Shoot the Pin-Up.

Et voilà, pour arriver tout doucement au terme de cette émission, on écoutait à l'instant Max Pye, avec ce morceau Vendetta qu'on pouvait retrouver sur leur album 8 Pieces, One World. Max Pye du côté de Tubies, hein, qu'il venait. Et puis, on va un petit peu revenir sur ce qu'on a écouté juste avant. Hein, donc, on s'était laissé avec Meander et cet album de 2020. Et on écoutait le morceau Thousand Shapes, ensuite The Kay avec Essential Chippendale, puis Celebrate Your Mother. J'aime beaucoup le titre de ce groupe, le nom de ce groupe, Celebrate Your Mother. Il ne faut pas les oublier, en effet. On les écoutait avec ce morceau Co-Run. Et à l'instant, donc, comme je vous le disais, Max Pye et Vendetta. Voilà, et bien, il est temps de se dire au revoir. On se retrouve très bientôt sur Radio Air Libre pour une nouvelle édition de Locaux. D'ici là, que tout aille bien pour vous. N'oubliez pas, support your local music scene. On termine cette émission avec Joshua, et ce morceau What You Doing, qui avait eu un petit succès quand même en Belgique, on peut le dire. Voilà, il y a quelques années de cela aussi, hein, c'est pas tout récent, mais ça devait être dans les années 2006-2007, dans ces eaux-là. Joshua, donc, avec le morceau What You Doing, pour se dire au revoir. C'était Loco Loco, que vous écoutiez votre émission consacrée à la musique de chez nous. À très bientôt.

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0: 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Et c'est de cela que nous devons être dignes. 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Il faut la continuer. Et non pas s'endormir, une sorte d'acceptation et de résignation.

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Alors, ça, c'était Le Petit Bonheur par son auteur, Félix Leclerc, enregistré à Paris en janvier 1951 avec l'accompagnement de l'orchestre d'André Grassi. Alors, c'est une des constantes dans des chanteurs de l'époque. On pourrait parler de Gilles Vigneault ou de quelques autres, Raymond Lévesque également, qui sont d'abord fait connaître à Paris avant d'être connus dans leur pays d'origine. Alors, Félix Leclerc est né en 1914 à La Toux, c'est au Canada, donc il est auteur-compositeur-interprète, et il a fait ses études à Ottawa. Après ça, il pratique un nombre invraisemblable de métiers. C'est assez courant, ou c'était en tout cas assez courant à l'époque, au Canada et également aux États-Unis. Donc ici, dans le cas de Félix Leclerc, il a été bûcheron, speaker à la radio, fermier, écrivain, etc. Et puis, il traverse l'océan, il va à Paris, c'est là qu'il faut être. Et en 1950, Jack Canetti le fait débuter, précisément à Paris. Alors, c'est important pour deux choses. D'une part, il faut trouver une relève pour assurer la relève de Charles Trenet et ses compères. Et d'autre part, Félix Leclerc annonce déjà, d'une certaine manière, des gens comme Georges Brassens, comme Jacques Brel et d'autres encore, face aux roucoulades de Luis Mariano et de Tino Rossi. Alors, c'est le début de la chanson québécoise qui sera suivie.

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1: Alors il y avait d'abord Zizi Jeanmaire avec les bras d'Antoine, Zizi Jeanmaire accompagné ici par Jean-Michel Defaye et son orchestre, et l'album, le disque, c'est un 45 tours, pardon, est sorti en 1962. Zizi Jeanmaire, née en 1924, morte en 2020, donc assez âgée, s'appelait en fait pas Zizi, mais bien Renée Jeanmaire. Elle avait commencé comme petit rat de l'opéra, puis danseuse dans la compagnie Roland Petit. Elle avait chanté pour la première fois sur scène dans le ballet La Croqueuse de Diamants, où elle chantait entre autres la chanson du même titre, donc La Croqueuse de Diamants, sur un texte de Raymond Queneau. Zizi Jeanmaire, donc, qui était suivi par Yves Montand, que vous avez sans doute reconnu. Yves Montand, accompagné par Bob Castella et son orchestre, c'était en 1961, avec cette fameuse chanson « Il n'y a plus d'après » à Saint-Germain-des-Prés. Belle rime, évidemment. Juliette Gréco, ensuite, en 1957, avec l'orchestre de Henry Patterson et à l'accordéon Freddy Baha. Et là, c'était la chanson « Les lunettes ». Pour suivre, on va passer à une autre grande figure de la chanson française, à savoir Barbara, à travers d'abord un disque d'hommage que lui a rendu le pianiste, qui est un pianiste classique au départ, Alexandre Tarot, qui a demandé à toute une série de gens de l'accompagner. Ça va de Dominica à Camilla Jordana, en passant par Vanessa Paradis et Jean-Louis Aubert. Ici, c'est Radio Elvis qui chantera sur « À mourir pour mourir » au piano. On écoute.
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0: Eh bien, c'est en 2015 que Patrick Bruel a sorti cet album consacré aux chansons de Barbara. Il renouvelait le genre en quelque sorte, dans la mesure où, à cette époque-là, il était un des premiers à rendre hommage, avec tout un album en tout cas, à cette formidable chanteuse qui était Barbara, et surtout autrice et compositrice. Perlin Pimpin, une chanson qui est rarement reprise et qui mérite pourtant toute notre attention. Qui plus est, dans les arrangements qui ont été proposés ici, qui étaient assez éloignés de la version originale, mais non sans grand intérêt à mon genre en tout cas. Barbara, à ses débuts, n'a pas chanté ses propres chansons, elle a chanté les chansons des autres, chansons qui l'ont influencée évidemment par la suite, ou pour les chansons qu'elle allait écrire par la suite. Et elle a enregistré entre autres des chansons anciennes comme Les Amis de Monsieur de Fraxon. Mais c'est pas celle-là qu'on va écouter, on va écouter Maître d'acteur, Maîtresse d'acteur, pardon, de Xandrov, qui est aussi un vieux de la vieille, des gens de l'époque du Kafkons, par exemple. Elle avait également chanté, par exemple, Veuve de guerre et D'elle à lui. Sur un 45 tours sorti en 1958. C'était donc les fameux 45 tours Extended Play. C'est ça que veut dire EP. Hein. Donc Extended Play, c'était les 45 tours avec 4, parfois 5 morceaux, mais des morceaux relativement courts. Celui que je vais vous passer ici fait 1 minute 28. Maîtresse d'acteur de Xandrov, interprété donc en 1958 et enregistré par Barbara, qui s'accompagne elle-même au piano. Et il y a également Freddy Balta à l'accordéon. On écoute ça.
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0: Alors, il y avait Zazie avec La Solitude, et puis ici à l'instant, Jeanne Chéral avec cette chanson Nantes, qui exprime, c'est pas la seule chanson d'ailleurs de Barbara qui exprime les douloureuses ou les difficiles relations qu'elle avait avec son père. C'est comme, c'est le pendant ici Nantes de la chanson L'Aigle Noir. Extrait donc d'une compilation de chanteuses qui reprennent des chansons de Barbara qui était sortie en 2017 avec des arrangements d'Édouard Bonan. Et à côté de Zazie et de Jeanne Chéral, il y avait des gens comme Julie Fuchs, Dany, Angélique Kidjo, Nolwenn Leroy, Louane, etc. Un hommage donc à Barbara sous le titre de Elle et Barbara, elle au pluriel évidemment. Alors, on va quitter Barbara pour un autre monstre sacré de la chanson française. Il s'agit de Claude Nougaro. Et là, je vous ai. Oui, je vous ai d'abord. Je veux également désannoncer maîtresse d'acteur de Xandrov, interprétée par Barbara elle-même, qui était passée juste avant la chanson interprétée par Zazie. Et je remarque dans les premiers enregistrements, les premiers disques sortis par Barbara, qu'il y a effectivement un hommage à plein de gens. Elle a également chanté des chansons de Georges Brassens, de Jacques Brel et de Georges Moustaki, pour ne citer que ceux-là. On va passer donc à Claude Nougaro, chanté par d'abord par quelqu'un d'autre, par d'autres que Claude Nougaro lui-même. Ici, c'est L'homme de l'Équateur, interprété par Philippe Clay.
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Alors, il y avait d'abord Philippe Clay avec L'homme de l'équateur, c'était suivi par Marcel Amont, enregistré en 1962, 45 tours avec plusieurs morceaux. Le jazz et la java, collaboration bien connue de Claude Nougaro avec Jacques Dantin, d'après un thème de Haydn. Et Marcel Amont était accompagné par Claude Roma et son orchestre. Et là, on a écouté Claude Nougaro dans Vachement décontracté, se chantant donc lui-même. Et je vous propose de terminer cette tournée Nougaro avec, eh bien avec Christiane Legrand et cette chanson de Claude Nougaro et Jean-Michel Arnaud, Elle et Il. Et là, ça date également de 1962. Christiane Legrand est accompagnée par Michel Legrand et son orchestre.

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Eh bien, ça c'était Samir Baris, un chanteur belge, avec ce qui est, je pense, son premier CD, le premier album sorti en 2006. Samir Baris, il s'appelle simplement, l'album s'appelle simplement Samir Baris, effectivement. Quel effet ? Et que dire de cet album ? C'est qu'il comprend des chansons, 12 chansons en tout, 11 qui sont de Samir Baris et la 12e qui est de Boris Vian, vous vous en doutez, ou je pense que vous connaissez la chanson dans des versions parfois parlées, comme celle qu'avait fait Serge Reggiani. Samir Baris donc, et on va continuer avec des chansons de Boris Vian, mais par quelqu'un qui est beaucoup plus connu et qui a consacré de nombreuses chansons, même des albums entiers, aux chansons de Boris Vian. Il s'agit de Magali Noël. Alors Magali Noël, elle est chanteuse donc, elle était née en 1932 à Smyrne en Turquie. Son vrai nom c'est bien Magali pour le prénom, mais c'est Giffrey pour son nom, son véritable nom de famille. Alors on va écouter de Boris Vian par Magali Noël la chanson que j'ai repérée et qui s'appelle Il faut me jurer de m'aimer. On écoute Magali Noël.

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Magali Noël, donc, avec Il faut me jurer de m'aimer. Et c'était suivi par Catherine Sauvage. Alors, on oublie parfois, mais Boris Vian n'a pas qu'écrit des chansons, il a aussi traduit des chansons. Alors, c'est d'une part des choses qui venaient du jazz américain chanté, ou alors des paroles sur des morceaux comme Round Midnight, ce qui devient Autour de minuit, ou chez Duke Ellington, pour ne prendre que ces deux exemples-là. Quant à Catherine Sauvage, sur cet album sorti à l'époque par Jacques Canetti, un album partagé entre six chansons interprétées par et sept chansons interprétées par Catherine Sauvage. Et donc là, il s'agit quasiment toutes ces chansons-là, celles de Catherine Sauvage, sont en fait des traductions des chansons allemandes de Kurt Weill pour la musique et de, comment s'appelait-il encore, Brecht pour les paroles. Dans le cas de ce qu'on a écouté ici, c'était Nanas Lied, Kurt Weill et Boris Vian, donc. Mais sur le même album, il y a également La Complainte de Mackie, Le Tango des Matelots, Alabama Song, Surabaya Johnny ou encore Bilbao Song, le tout donc mis en français par Boris Vian. On va changer de genre et de style avec des choses plus rigolotes que l'opéra de Katsou avec Charles Trenet. D'abord, on va écouter Charles Trenet par Charles Trenet et puis on écoutera quelques versions par d'autres.

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Alors, il y avait la chanson Près de toi, mon amour, Charles Trenet et Guy Leapaerts, chantée par Charles Trenet. C'était en 1940, plus près de nous. Vous avez sûrement reconnu la voix de Julien Clerc dans Boom.

C'est cet extrait d'un album où il se fait plaisir. L'album s'appelle Les Jours Heureux. Il interprète Aznavour, Barbara, Bécaud, Brel, Ferré, Montand, Piaf et bien sûr Trainé. Julien Clerc, donc, c'était en quelle année encore? Eh bien, je ne sais plus, mais c'était parti il y a si longtemps que ça. Et puis en 1900, non, en 2015, il y avait cet album consacré aux chansons de Charles Trenet par Benjamin Biolay, accompagné par Nicolas Fitzmann aux guitares et Denis Benaroche à la batterie, et ici accompagné par Vanessa Paradis pour cette chanson J'ai ta main, toujours Charles Trenet. Mais on va pas en rester là, on va écouter un peu de Serge Gainsbourg, tiens, ça fait longtemps. Et je vous ai choisi une interprétation peu connue, un album en fait qui a passé en dessous des radars. Pourtant, c'est un bon album, c'est un album intéressant de Catherine Deneuve. Catherine Deneuve, qui chante Serge Gainsbourg, mais évidemment, quand on intitule l'album Souviens-toi de m'oublier, il ne faut pas s'attendre à des miracles. En tout cas, moi, je vous ai choisi, eh bien, précisément le morceau qui donne son nom à l'album, et c'est donc Catherine Deneuve.

Catherine Deneuve, donc, avec cette chanson de Serge Gainsbourg. On passe à autre chose, mais toujours avec Serge Gainsbourg et peut-être des interprètes qu'on n'attendrait pas, à savoir des membres de la Comédie-Française, qu'on attendrait plutôt côté théâtre. Mais alors, ils avaient fait un spectacle intitulé à un certain moment « Les Serges » et c'était en 2019. Les chansons ont été enregistrées en 2020 et l'album est sorti en 2023 sur le label classique, on va dire, et belge, le label Alpha. Alors voilà, sans plus tarder, je vous propose Initial BB par les membres, certains membres en tout cas, de la Comédie-Française.

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Alors, c'était évidemment Serge Gainsbourg, chanté par, eh bien, par qui donc, hein? Par Arnaud et par Jane Birkin. Chanson de Serge Gainsbourg, mais c'est vrai qu'il avait fait la musique avec Michel Colombier. Et c'est un morceau qui se trouve, ce duo, sur l'album Arnaud, Charles Ernest de Arnaud. Arnaud, né en 1949, c'est-à-dire quasiment en même temps que Jane Birkin, à quelques mois près, est décédé en 2022. Et quand on pense à Arnaud, on pense évidemment à un rocker, à un gars qui a aussi chanté du blues, qui a été fort influencé et qui a chanté des gens comme Mick Jagger ou David Bowie. Mais il a également interprété ce qu'on pourrait appeler le grand répertoire de la chanson française. Que ce soit Brel, Adamo, Dick Annegarn, Nino Ferrer, Moustaki, Nougaro, Gainsbourg, ou alors évidemment le célèbre Comme à Ostende de Jean-Roger Caussimon, qui avait été, comment dirais-je, connu grâce à l'interprétation qu'en avait fait Léo Ferré à son époque. Donc un personnage tout en contraste, tout en douceur à certains moments, malgré le punch et l'énergie qu'il mettait dans ses chansons. Après Gainsbourg, chanté par Birkin et Arnaud, je vous propose une chanson qui est plus qu'on n'a jamais passée, je pense, dans cette émission, et qui date des années 50, si mes souvenirs sont exacts. Et il s'agit ici de la version qu'on a donnée Patachou. La chanson, c'est Domino, qui est une chanson qui a été chantée par pas mal de monde à l'époque et qui est une chanson qui n'est pas vraiment une chanson très intellectuelle, mais bon, quand même, qui a son charme et qui nous rappelle peut-être de bons souvenirs. On écoute.

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1: Joindre, là on est vachement à la bourre pour la bonne punchline, donc il faut absolument que tu actives le truc.

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0: c'est l'histoire des planètes. Ces planètes sont tellement magnifiques, avec toutes ces petites étoiles gentilles et sympathiques. La planète, c'est très facile. Pour vivre, pour respirer, plein de vitamines. Vous savez que les planètes sont mortes.
1: Mais ces vitamines-là.
0: Mais il y a beaucoup de planètes où il y a du vivant.
1: Alors, sur ces planètes.
0: Ces petites planètes se constitutionnent avec.
1: Mes amis.
0: Poussière. C'est seulement poussière. La poussière, c'est.
1: Du phallus, du calcus.
0: En fait, nous, les êtres humains, on n'est fait que de poussière. Voici l'histoire que je vais raconter. C'était un jour une planète qui était poussière. Cette planète-là était vivante. Il y avait beaucoup de nourriture, beaucoup d'eau, beaucoup de choses et beaucoup d'oxygène autour. Et de tout ce monde-là, de toutes ces planètes, on est vivant.
1: Il y a plein de petits bonhommes.
0: Tout être humain est hématome.
1: Sur cette planète.
0: Elle ne peut pas. Elle meurt.
1: Au revoir.
0: Et après, elle peut revenir.
1: Au revoir, mes petits. Et bonjour à papa, maman, et au pépé, mémé, et mimi, et doudou.
0: Au revoir.
1: Alors, sur cette planète, il y a du sodium, du calcium, de l'antrium, du cotium, du phallus, du calcus, ratacus, pitus, petit bonhomme.
0: Mais les savants ne savent pas tout.
1: C'est normal. Lavage du cerveau. Ah, poubelle.
0: Vivez naturel.
1: Vie d'ordure.
0: Mais moi, je veux dire la vérité, moi, ce que c'est, moi, les planètes. Les planètes, c'est favoriser la vie. La vie et l'environnement et tout l'univers entier. C'est très facile.
2: Aussi nombre au sens naturel, on s'effondre sur la Terre. Vivez les exemples, Aldo, police de l'univers, le génie de l'invisibilité.
1: Au revoir, mes petits.
0: La vérité, c'est que... Il y a les esprits aussi, les volatiles. Il y a bien une chose qu'a fait la planète. Qu'il y a un soleil sur la Terre, il y a un maître. Il y a un maître qui a créé tout ça. Qui va créer une chose qu'on ne crée pas? Un soleil.
1: Sodium, calcium, antirium, cotium, phallus, cacus, racacus, pitus, petit bonhomme.
0: Les étoiles sont faites illuminées. Une planète grande et ouverte. Avec plein de choses qui sont cachées à l'intérieur.
1: Calcium, antirium, calcus, phallus, racacus, pilus, milus, cucus, cucus, diplodocus.
0: L'homme de l'univers
1: est toujours là.
0: Hématome. Tout être humain est hématome.
1: Petit bonhomme.
0: Il y a des choses qu'on peut dire. Mais moi, Aldo, moi, je peux vous les dire, moi. Les esprits existent.
1: Sodium, calcium, antirium, cotium, phallus, cacus, ratacus, pitus. Petit bonhomme. Sodium, calcium, antirium, phallus, cacus, ratacus, pitus. Petit bonhomme. Cactus. Au revoir, mes petits.
0: Si on est bon sur la Terre, la force centrifuge. Si on est mauvais sur la Terre, la nature nous détruira.
1: Diplodocus.
0: Des planètes qui meurent, il y en a qui vivent et il y en a qui renaissent.
1: Vive Aldo.
0: C'est comme les étoiles.
1: Vive
0: Aldo Vegas. Ce qu'il faut regarder, c'est la nature, mes enfants.
1: Suivez les conseils.
0: L'univers, les arbres, les fleurs. Et une planète qu'il faut aider pour qu'elle s'en sorte. Ne pas la détruire. Voilà. L'univers est très grand avec plein d'étoiles. Et ces petites étoiles sont brillantes, elles sont gentilles, elles sont sympathiques si vous les aimez. Au revoir mes petits.

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Le dispositif sécuritaire déployé au Brésil pour la Coupe du Monde, 150 000 hommes, c'est un couvert posé sur une marmite qui est presque au bord de l'explosion.

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C'était Manu de la fanfare du Belkistan. Merci à lui.

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1: Vous savez, quand j'étais petit, j'essayais de faire pousser du cresson sur du papier buvard. De cette façon, c'est beaucoup mieux.

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0: merci d'être là.
1: Oui, je suis très bien, bah, tout le monde me connaît un peu, alors du coup, c'est cool, mais...
2: Je ne connais pas.
1: Ouais, c'est ça, il y a des gens qui ne connaissent pas vraiment, c'est cool aussi. Et du coup, mes textes, ils parlent soit de cul, soit de la folie, voilà, comme ça.

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0: bonjour.
1: Enfin, bonsoir.
0: Bonsoir plutôt. voilà, donc vous êtes bien à l'écoute de Tranche d'Anna, l'émission anarchiste de Radio Air Libre, comme deux fois par mois, le mercredi de 20h30 à 22h. Alors c'est le premier et le troisième mercredi du mois, et parfois le cinquième quand il y a cinq mercredis. Donc notre adresse est toujours le 365A Chaussée d'Altenberg, 1190 Bruxelles. Notre numéro de téléphone, si vous voulez nous joindre, est le 02 344 58 55. 02 344 58 55. Alors ce soir, nous avons deux invités, parce que notre sujet sera l'ASBL GAMS, en général, en Belgique, parce qu'en fait, l'ASBL, cette dernière, a depuis le 13 mai donc lancé une campagne pré-vacances 2026 qui s'appelle « Protégeons nos petites sœurs », ça on va en parler. Et en plus, le GAMS fête cette année ses 30 ans. Oui. Voilà, donc c'est super important aussi pour l'association. Alors pour cela, nous avons invité deux personnes membres du GAMS. Alors il y a Animata. Et Samsam Hassan. Donc, vous allez vous présenter, toutes les deux.
2: Oui.
3: Je te laisse.
0: Vas-y. Qui commence?
2: Vas-y, Samsam.
3: Moi, je m'appelle Samsam. Je suis coordinatrice du groupe Jeunes Youth Activistes du GAMS. Je suis coordinatrice, du coup, bénévole. Je répète, on m'a entendu? Je suis aussi étudiante en psychologie clinique. Je termine mon master. Et je suis travailleuse sociale ici à Bruxelles, dans un centre d'hébergement pour femmes réfugiées.
2: Et moi, je suis donc Aminata Sidibé, je suis chargée de mission au GAMS. Donc, ça fait 4 ans que je travaille au GAMS.
0: OK. Bon, avant de parler un peu de tout ça, on va peut-être passer une petite morceau de musique.
4: Oui, mais peut-être quand même juste le mot GAMS.
2: Oui. Oui.
4: C'est quoi? C'est le chiffre, la lettre. Bon.
2: Donc c'est le groupe pour l'abolition des mutilations sexuelles donc féminines. Donc voilà. C'est l'acronyme de ça.
4: Ok, et donc c'est vrai que dans le vidéo que tu as trouvé, voilà, ça s'explique un peu qu'est-ce que c'est.
0: Donc on va passer cette chanson.
2: Si oui.
3: Ok.

0: Est-ce que tu sais que le dimanche, j'ai eu ma meilleure amie au téléphone et elle m'a même dit qu'ils mettent la musique à fond et ils excisent les filles pour que ça n'attire pas l'attention des gens, pour que les cris, les gens puissent pas savoir. Parce qu'ils savent que c'est interdit par la loi. C'est vraiment fou, hein. Ce sont les victimes comme moi. Elles vont souffrir toute leur vie. Moi aussi, j'ai été victime.
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0: Voilà. Donc, c'est une chanson qui s'appelle Maïmouna. Et cette personne donc, a subi une excision quand elle était partie dans son pays. Et donc, cette chanson est sortie en fait, d'une rencontre avec une personne qui l'a retrouvée dans un hôpital parisien où on pouvait la réparer. Et donc, elle a parlé de ça et voilà. Et c'est comme ça que ça s'est passé. Donc,
1: mais elle parle aussi dans la chanson qu'elle est venue en France.
0: Oui.
1: Pour pouvoir protéger sa propre fille maintenant, protéger sa propre fille,
0: mais elle a réussi aussi à pouvoir se faire réparer en France. Voilà. Et vous avez des réactions par rapport à cette chanson?
2: Oui, j'ai une réaction. Mais ça illustre une situation qu'on va souvent rencontrer, qui sont que, en fait, des personnes qui ont subi l'excision vont vouloir protéger leurs enfants. L'excision est une des demandes pour lesquelles, un des motifs pour lesquels on peut demander la protection internationale / asile, notamment en Belgique. Donc il y a beaucoup de femmes, et on aimerait bien aussi le dire qu'en fait les parents, ils ne sont pas forcément bourreaux de leurs enfants, ils ne leur veulent pas du mal. Il y en a beaucoup qui cherchent à les protéger, qui fouillent même tout ce qu'ils ont dans leur pays pour venir ici, pour pouvoir protéger leurs enfants. Donc c'est quelque chose aussi qu'il faut reconnaître. Il y a une responsabilité qui a beaucoup aussi de pression autour de ces personnes-là. Et quand elles décident que pour elles, en fait, elles n'arrivent plus, il y a beaucoup trop de pression et que leurs filles ne sont plus en sécurité, elles décident de partir. Donc ça reflète en tout cas pour moi vraiment cette situation qu'on va souvent retrouver au GAMS dans le public qu'on va accompagner. En tout cas.
1: Et ce qui me frappe aussi dans cette chanson, à certains moments, elle dit les femmes qui le font, elles savent que c'est interdit. Et donc il y a une interdiction. Donc ça veut dire que de la part du gouvernement, c'est ça?
2: Ça dépend. Donc dans les 94 pays qui sont concernés par l'excision, seuls 59 pays ont une loi. Par exemple, si je prends la communauté guinéenne, qui va être la communauté la plus représentée dans le public qu'on va recevoir au GAMS, mais aussi en Belgique, et ben il y a une loi dans le code pénal depuis 1965. Donc il y a beaucoup de pays où il y a une loi qui interdit l'excision, déjà.
0: Et ça se pratique quand même?
2: Ça se fait, oui, quand même, dans certains pays, oui, ça se fait toujours, malgré la loi. Donc, en fait, il y a les normes, on se rend compte que dans certaines communautés, les normes sociales prévalent sur les normes qu'il y a, en tout cas, de l'État, entre guillemets, oui.
1: Oui, parce que ça aussi, juste avant l'émission, on parlait de ça aussi. D'où vient cette pratique? C'est culturel, c'est
0: religieux.
1: Tu dis aussi qu'il y a plusieurs communautés qui sont touchées. Est-ce que vous pouvez dire un mot là-dessus?
2: Tu veux aller ou je...
3: on parlait que...
2: Je compléterai.
3: On ne connaît pas exactement les origines d'MGF. Comme Anita elle vient de le dire, il y a 94 pays qui sont concernés par la pratique, dont on a la connaissance, ça veut dire que... pour lesquels on a des chiffres. Il y aura toujours des cas plus isolés qu'on entendra. Je pense que la trace la plus ancienne qu'on a retrouvée de quelque chose qui pourrait ressembler à des MGF, c'était sur des momies égyptiennes. Et donc ça, c'est la trace la plus ancienne qu'on a retrouvée, mais c'est pas vraiment une preuve à proprement dit que c'est une pratique égyptienne. Tantôt, quand on parlait, on prenait aussi l'exemple que les personnes en Égypte appellent la pratique de la MGF, en tout cas, le relient au Soudan, et que les personnes au Soudan le relient à l'Égypte. Il n'y a pas de sources sûres d'où viennent ces mutilations féminines génitales, d'où viennent ces pratiques. On le voit aussi dans la fonction de ces pratiques-là. Dans la chanson, elle parlait que c'était pour contrôler les filles, d'une certaine manière, leur sexualité. Mais dans certains pays, c'est pour des raisons esthétiques, ça peut être pour des raisons d'honneur. Et donc, il y a autant de raisons presque que d'ethnies qui pratiquent ou de communautés qui pratiquent les MGF.
1: Oui, parce que MGF, pour dire l'auditeur est de triste.
2: Ah oui, mutilation génitale.
3: Parce que c'est... On va l'utiliser beaucoup.
2: Oui. Ouais. Moi, je voulais juste compléter par rapport à ce qu'elle disait, par rapport aux momies égyptiennes. Ça remonte donc dans cette information-là, ça remonte à moins de 1000 avant Jésus-Christ. Donc on est vraiment déjà avant l'existence des religions monothéistes qu'on connaît à ce jour, comme le judaïsme, le christianisme, l'islam. Alors, au niveau des raisons, les raisons qui vont être évoquées, il y a comme, elle en a déjà cité certaines, il y en a celle qui ressort beaucoup, c'est le fait de pouvoir couper les envies aussi d'une fille pour qu'elle n'aille pas courir, entre guillemets, les hommes, pour préserver, entre guillemets, de nouveau, je mets vraiment des guillemets, cette virginité jusqu'au mariage. Il y en a qui vont utiliser une justification religieuse pour le faire. Ça n'est présent dans aucun des livres religieux, des communautés, enfin dans aucun des livres des religions monothéistes connues à ce jour, donc les trois grosses que j'ai citées plus ou moins. Mais il y en a qui vont quand même utiliser cette raison religieuse. Et parfois, les gens vont énormément associer l'excision. Donc juste pour rappeler, c'est quand même 230 millions de filles et femmes dans le monde, dans 94 pays différents, qui vont se dire que c'est quelque chose qui se fait que chez les Noirs, donc généralement en Afrique subsaharienne, et chez les musulmans. Donc ça, c'est un peu les clichés qu'il y a. Mais en fait, ce n'est pas parce que des musulmans vont le faire qu'ils vont le faire pour des raisons religieuses. Donc si je prends le cas, par exemple, de la Guinée, qui est quand même à grande majorité musulmane avec 94%, la plus grande raison qui arrive, pour laquelle les gens vont le faire, c'est pour pouvoir préserver, entre guillemets, les filles de comportement jugées déviants et non pas pour des raisons religieuses. La raison religieuse, elle vient de troisième ou cinquième justification que les gens pensent que c'est pour accomplir un devoir religieux. Mais donc, ce n'est pas forcément la raison qui prévaut même dans ces communautés-là. Donc, juste pour pouvoir le dire, d'où le lien que les gens vont faire avec la religion alors que pas forcément.
1: Et donc, quand vous dites que ça reste quand même dans les traditions et les cultures, est-ce que ça reste pour l'instant plus, parce qu'on parle ici des grands-mères, qui le font à leurs petites filles. Donc, il y a une autre génération qui veut plus le faire. Allez, ça, c'est un peu votre boulot aussi, non ? Votre objectif.
2: Après, moi, je veux vraiment rappeler que le combat contre l'excision, pour mettre fin à l'excision, il n'a pas commencé aujourd'hui. Ça veut dire que la première fois qu'on a eu vraiment des personnes qui ont interpellé au niveau international, c'est des sages-femmes d'origine subsaharienne dans les années 70-80, qui, en tant que personnes qui voyaient directement les conséquences sur les femmes, en tout cas noires, pendant l'accouchement, etc., elles ont interpellé au niveau international. Nous, on marche, entre guillemets, maintenant sur une rue qui est déjà pavée. Les lois, ce n'est pas notre génération dans les cinq dernières années qui les avons faites. Il y a tout un travail qui a été fait par des féministes déjà depuis des décennies et des décennies. Donc, il y avait déjà toute une génération qui était contre, qui s'opposait, etc. Il y avait une pression. Donc, c'est pour ça que j'aime dire que nous, on va juste prendre le relais. Mais il y a tout un travail qu'on reconnaît qui a déjà commencé il y a des décennies, etc.
1: Oui, ok. Parce que c'est vrai que vous avez donné des chiffres, c'est combien de filles qui sont...
3: 230 millions.
2: 230 millions dans le monde. Au moins 230 millions dans le monde.
3: Oui, c'est ce qu'on compte.
2: Oui, c'est ce qu'on compte. Il y a des pays où il n'y a pas de données, par exemple. C'est pour ça que je dis vraiment le « au moins ». Et c'est vrai qu'une des raisons qu'on n'a pas citées et qui est une raison qui ressort très souvent, c'est juste par « on a toujours fait comme ça ». Donc en fait, les gens ne se posent plus la question de « c'est tout simple hein. ». Moi, j'ai déjà parlé avec des personnes de la génération de ma grand-mère, mais pourquoi ? Mais on ne savait pas, on a juste toujours fait comme ça. Et je donne un peu toujours cet exemple de, en Belgique, on ne se pose jamais la question de est-ce que l'âge en primaire pour apprendre à lire, à 6 ans, on amène son enfant à l'école. On ne se pose pas la question est-ce que c'est bien ou pas bien. Bah, dans une communauté où c'est tout le monde qui le fait, on ne se pose aussi pas cette question. On dit juste c'est une étape à cet âge-là que les jeunes filles doivent, par laquelle elles doivent passer, sans forcément se poser la question. Le non n'est pas toujours une option ou une réponse qui est envisageable pour les personnes, ça ne traverse pas forcément l'esprit dans un monde où c'est normalisé. Il y en a plein qui disent, quand je suis venue en Belgique, je pensais, moi, que toutes les femmes du monde étaient excisées. Et elles découvrent ici qu'en fait, non, en fait, c'est pas tout le monde. Par exemple.
1: Mais quand vous dites les sages-femmes et même d'autres médecins, vous dites aussi qu'il y a aussi des problématiques qui peuvent même causer le décès de certaines femmes. Donc même ça n'évoque pas le fait de poser quelques questions, ou c'est pas directement lié peut-être, parce que ça passe peut-être plus tard dans la vie qu'il y a des problèmes.
3: Je pense qu'il y a aussi le fait que dans certaines communautés, c'est tellement commun. Moi, par exemple, je vais être communauté somalienne, on est à plus de 95% de prévalence. Et donc, quasi toutes les femmes sont excisées. Et du coup, quand il y a des problématiques de santé, des problématiques psychologiques qui arrivent, on ne va pas penser à l'excision tellement c'est dans la norme, tellement c'est quelque chose que tout le monde a. Et moi, j'aime bien donner cet exemple, mais quand j'étais plus jeune, ma mère, elle me parlait souvent des affections urinaires. Moi, j'ai jamais eu d'affection urinaire, mais en fait, quand on est une femme excisée, on a plus de chances d'avoir des affections urinaires. Et du coup, pour ma mère, ça faisait partie de bah, t'es une jeune fille, tu vas sûrement avoir des affections. Et elle me donnait plein de tips, alors que. Et du coup, c'est. On ne se rend pas compte à quel point c'est difficile de faire le lien pour les personnes de un, j'ai ça parce que je suis excisée, tellement c'est dans la norme de tous les jours, je pense.
1: Oui, donc ça n'alarme pas vraiment.
3: Et parfois aussi, le bienfait, enfin, le bénéfice. Qui est perçu, parce que c'est pas, enfin, le bénéfice qui est perçu par les personnes est plus grand que le mal qui va arriver. Donc, c'est peut-être qu'il y aura des problématiques de santé, mais en même temps, si je n'excise pas ma fille, elle sera pas mariée, elle aura pas une vie correcte, elle sera humiliée. C'est aussi la fonction de MGF doit être recontextualisée dans la communauté. Ouais. Donc, parfois, le calcul est fait, quoi.
2: Et juste pour commenter ce que tu dis, mais c'est totalement vrai. En fait, les gens ne font pas forcément le lien entre leurs problèmes de santé sexuelle et reproductive et l'excision de manière générale. En fait, dans un monde où, même en Somalie, on est même carrément sur 99, mais tout le monde, ou presque tout le monde, est concerné. Donc, en fait, on va juste dire, bah, oui, toutes les femmes ont des infections urinaires. Toutes les femmes ont les règles, c'est forcément douloureux. L'accouchement, c'est forcément difficile et il y a ces choses-là qui arrivent. Et au niveau de cette stratégie, justement, de pouvoir... se dire je vais sensibiliser à travers les conséquences pour la santé, ça a déjà été utilisé. Et un des revers de la médaille de ça, ça a été en fait la médicalisation de l'excision. Les gens en fait ont juste voulu continuer quelque chose qui pour certaines personnes faisait partie de leur identité, était quelque chose qu'ils considéraient comme positif, comme Samsamal a pu le dire. On pose parfois le pour et le contre. Il y a vraiment une réelle stigmatisation des personnes qui n'ont pas subi l'excision dans une communauté où c'est commun. Donc ça veut dire on se moque, les gens ne viennent, il va y avoir des moqueries à l'école. Pour certaines femmes, on ne vient pas manger chez les personnes qui cuisinent, qui n'ont pas subi l'excision. Je me souviens, j'avais été pour un voyage avec le réseau africain où j'avais rencontré des personnes. Une personne d'Ouganda m'avait dit, bah, chez nous, même les hommes qui sont mariés avec des femmes qui n'ont pas subi d'excision ne peuvent pas venir à des mariages. En fait, parfois, il y a et en pesant entre guillemets le pour et les contre, les personnes peuvent se dire... Ok, bah, ce que je veux pour ma fille, par exemple, je sais qu'elle va au niveau de la communauté. Ça peut être très compliqué, même pour se marier. Le mariage qui reste quand même quelque chose de très essentiel dans beaucoup de communautés. Il y aura des difficultés. Pour faire ça, il y aura des difficultés. On ne voudrait pas manger chez elle. Ok, l'excision, c'est dur, mais...
3: Le coût social est tellement grand.
2: Oui, voilà. Moi, j'ai peut-être... Ça a peut-être été, mais ils vont peser un peu le pour et le contre dans leur réalité. C'est ça qu'il faut remettre en contexte. Ils vont se dire, bah, en fait, ils vont choisir parfois le moindre mal. Au niveau de la survie de la personne dans sa communauté. Et il y a une médicalisation qui est arrivée aussi et qu'on retrouve de plus en plus. Et la médicalisation pourrait dire que c'est peut-être un peu plus safe. Mais en fait, ça va réduire forcément certaines des conséquences sur le court terme, comme les décès, les infections, etc. Mais sur le long terme, on observe exactement les mêmes choses. Et on ne doit pas aussi minimiser les conséquences psychologiques de l'excision.
1: D'être exclu de ton accompagnement.
2: Je veux dire les conséquences psychologiques dans le fait de, quand on a subi l'excision, pour certaines personnes, peut y avoir... Nous, on a des personnes qu'on a pu rencontrer, elles ont quand même des infections urinaires à répétition, des règles très douloureuses, une estime d'elles-mêmes qui a pu diminuer parce que, etc., etc., etc. Donc, il y a quand même tout ça. Et on se rend compte qu'on observe exactement les mêmes conséquences. Et de nouveau, l'excision, en dehors du choix, etc., ça reste quand même une violence faite aux enfants. On ne consent pas à ça. Il n'y a aucun bénéfice pour la santé et c'est la roulette russe. Il y a des personnes qui vont avoir toute la liste des conséquences. Il y en a qui vont en avoir aucune et tant mieux. Mais on pose un acte, ça va être une violence qui va être posée sur un corps qui ne l'a pas demandé, et c'est un corps d'enfant. Pour la, de manière générale, c'est fait sur quand même sur des enfants, quoi. Donc, voilà.
1: Ok. Mais ça, c'est surtout dans les communautés, dans le pays même, mais aussi les gens qui fuient leur pays, qui arrivent ici en Belgique, mais qui se retrouvent peut-être dans la même communauté ici. Est-ce que la pression ici est la même chose? En Belgique.
3: Je pense que ça dépend aussi pourquoi ils ont fui le pays. Donc il y a des personnes qui quittent leur pays parce que violence basée sur le genre, dont les MGF, parce que les MGF c'est aussi une violence parmi d'autres violences que les femmes peuvent subir. Et du coup, bah, ces personnes-là, elles vont peut-être être plus sensibilisées par rapport à ces questions. Mais si, par exemple, des personnes quittent leur pays pour des raisons économiques, pour des raisons d'études, pour des raisons de guerre, etc., bah, les MGF, ça fait... c'est pas dans... pour elles, ce ne sera pas un sujet de conversation. En tout cas, ce ne sera pas le premier sujet qu'elles vont amener. Et donc, peut-être qu'il y a une sensibilisation qui n'a pas faite. Et peut-être que pour elles, c'est toujours bien de faire l'excision. Et donc, et comme on avait dit tantôt, peut-être que dans la trajectoire qu'elles font en Belgique, elles ne passeront pas par une sensibilisation ou la connaissance du GAMS ou qu'est-ce que l'excision. Il y a des femmes qui viennent en Belgique pour des raisons réfugiées de guerre, par exemple, qui vivent des années ici, qui ne savent pas qu'elles sont excisées, par exemple, ou qui perpétuent cette tradition, parce que ça reste une tradition qui leur tient à cœur. C'est aussi une manière de se rattacher à sa culture. Donc parfois, elles sont même plus attachées à ça, parce que ça fait partie de leur culture auquel elles veulent garder un lien avec, quoi. Donc ça dépend vraiment des communautés et des personnes.
2: Et surtout quand on va aller dans un autre pays, il y a aussi cette fois, parfois on peut se dire, on peut avoir cette réflexion, mais en fait déjà je perds une partie de mon identité parce que je quitte mon pays d'origine. Et parfois on va s'accrocher à certains éléments culturels pour pouvoir faire en sorte de conserver, entre guillemets, cette identité qu'on pense avoir en partie perdue. Lorsqu'on a été dans un autre pays. Mais au niveau des femmes que dont tu parles, on a certaines, ben, en fait, on ne va pas se mentir, on ne parle pas d'excision. Nous, au GAMS, on est très biaisés, on en parle tous les jours. Les gens ne parlent pas d'excision tous les jours. Donc, ils vont arriver dans un pays, ils vont faire leur vie. Ben, si, en tout cas, ils n'ont jamais cette conversation ou cette déconstruction ou un accompagnement ou alors des conversations ou tout ça avec d'autres personnes, ben, ils ne vont pas forcément déconstruire une idée pour laquelle il n'y a jamais vraiment eu de discussion parce que les interactions ne s'y sont pas prêtées, quoi. Donc il y a aussi ça. Et comme je dis, nous, on est biaisés forcément avec le travail parce qu'on parle de ça tous les jours, mais il y a plein de gens qui vivent leur vie, ils ne parlent pas d'excision du tout. Ben,
3: qui ne connaissent pas les conséquences.
2: Oui, ou qui ne font pas le lien, en tout cas.
1: Non, ma question était plutôt, est-ce que ceux qui veulent fuir un peu cette situation-là, quand elles arrivent ici, est-ce qu'elles ont de nouveau la pression, contrôle social?
2: Ça reste
1: peut-être. Ouais.
2: Bah, le contact avec les personnes du pays, parfois, qui sont pour. Après, on ne va pas dire toutes les personnes du pays sont pour. Hein. Il y a plein de gens dans les pays d'origine qui sont totalement contre. Hein. On va pas, voilà. Si jamais il y a des personnes de la famille qui vont mettre des pressions, voilà. Ou alors, parfois, même des personnes de la communauté ici, comme on a dit, qui n'ont pas forcément été confrontées à d'autres avis que ceux qu'ils ont toujours connus. Et bien, forcément, s'ils rencontrent leur communauté, quand on va dans un pays, parfois, on a besoin de quelques repères. On va peut-être aller d'abord pour pouvoir s'aider à aller avec des gens de sa propre communauté, pour qu'il y ait cette solidarité. Ben, ça peut arriver qu'il y ait aussi ces pressions-là qui arrivent. Donc, c'est une réalité aussi à des personnes qui sont ici et elles ressentent aussi cette pression et elles vont venir au GAMS par rapport aussi à cette pression-là, tout simplement.
1: Ok, on a déjà beaucoup.
0: Oui, on avait déjà beaucoup parlé, mais en fait, vous, votre mission dans les campagnes, c'est ça, c'est de prévenir justement les personnes qui sont ici qu'avant les vacances, partir là-bas, c'est aussi faire une sensibilisation au niveau des personnes pour faire que les petites filles ne soient pas excisées sur place. Quoi.
2: Oui, par rapport aux campagnes, oui, forcément, après je vais laisser Sam peut-être parler de celle de la campagne de maintenant, mais l'objectif au GAM, c'est on sait très bien que la période des grandes vacances, c'est la période où il y a le plus de risques pour les jeunes filles. Donc j'aimerais juste rappeler un chiffre, c'est qu'en Belgique, on va avoir 35 000 filles et femmes qui sont concernées par l'excision. Et donc ces personnes concernées, il y a 23 000 filles et femmes qui ont subi l'excision et 12 000 filles à risque qui sont à risque de subir l'excision s'il n'y a pas de prévention qui est faite. Donc on sait qu'il y a quand même du travail qui doit être fait. Les grandes vacances, c'est le moment où généralement on a plus de temps parfois pour passer des plus longues vacances dans les pays d'origine, notamment. Donc c'est une période qui peut être potentiellement à risque. Je dis bien potentiellement. Le but pour nous, ce n'est pas de diaboliser les départs en vacances. Moi, par exemple, je suis née, j'ai grandi en Belgique. J'ai été en Guinée quand j'étais petite avec ma mère. J'avais 5 ans. Voilà, il n'y avait pas de risque spécifique pour moi parce que ma mère était contre. Elle savait comment faire en sorte de ne pas céder à la pression et que ça ne se passe pas pour moi. Donc voilà. Et on sait très bien que c'est une période qui est très à risque. Donc le but pour nous, c'est de pouvoir sensibiliser un maximum et de faire en sorte que toute la communauté soit en travail avec toute la communauté. Mais autant la communauté en Belgique, donc les professionnels, les personnes concernées, puissent être attentifs aux différents signes qui feraient qu'il y aurait une potentielle situation à risque. Donc ça se fait à travers le dialogue. On ne va pas se dire « Ah, je sais que mes voisins guinéens, ils vont au pays avec leur petite fille, il y a un danger. » Non, ça se fait à travers le dialogue qu'on va faire. Et après, et là, on fait des campagnes vraiment pour faire en sorte que les gens se rendent compte que « Ah, ben, n'oubliez pas que là, on est dans une période à risque. » Il y a quand même en Belgique plus de 12 000 filles à risque. Donc voilà, si jamais vous pensez qu'il y a, il y a certaines choses, n'hésitez pas à nous contacter. Et en dialoguant avec la famille et en ayant vos informations, on peut essayer de voir est-ce qu'il y a quelque chose à faire, est-ce qu'il y a une sensibilisation à faire, est-ce qu'on peut discuter avec la famille, etc. Donc je peux laisser peut-être...
3: C'est aussi outiller des parents qui seraient des parents protecteurs et donc qui retournent dans le pays, mais qui ont peur de ne pas pouvoir faire face en tout cas à la pression qu'il va y avoir. Parfois il y a des parents qui retournent au pays, qui sont contre l'excision, mais à des moments, c'est la tata qui va le faire, c'est la grand-mère, en pensant toujours bien faire. Et donc, c'est de donner aussi les outils à ces parents-là, les contacts, et bien leur expliquer que le but, c'est pas de punir et de dire bah, « Vous avez excisé votre survie, quand vous revenez en Belgique, bah, il va y avoir des conséquences. » C'est vraiment de les accompagner et de faire en sorte que le voyage se passe au mieux possible, et pour les enfants et pour les parents. Donc voilà, cette année...
1: Je peux juste intervenir parce qu'on parle peut-être d'abord un petit musique. Et après, c'est peut-être bien que tu expliques aussi spécifiquement le Youth.
3: Youth Activist.
1: Si ça vous va, parce qu'on parle déjà depuis un demi-heure. Pour les auditeurs et auditrices, vous avez emmené une chanson, Cut No More. Et donc, vous pouvez peut-être introduire...
2: C'est une chanson donc, que moi j'avais découvert durant un événement et qui a été donc qui se retrouve sur la page YouTube d'une organisation communautaire qui s'appelle Forward UK. Donc c'est une organisation qui est en Grande-Bretagne, spécifiquement je pense à Londres, et ça a été fait par des personnes de communautés concernées par l'excision qui ont voulu à travers une musique pouvoir passer un message pour pouvoir mettre fin à l'excision et sensibiliser à travers ça.
1: Ouais, on va d'abord écouter ça et après on fait la suite.
2: Okay.

0: On est en retour de l'émission Tranche d'un art. Voilà. On est toujours avec nos deux invités de GAMS, Belgique. Et peut-être tu peux te représenter, parce que maintenant on va parler des jeunes. Parce que ici, la chanson qu'on vient d'entendre, elle est plutôt faite par des... chantée par des jeunes, non? C'est une rappeuse, elle s'appelle Ami... Je sais plus, Amina ou quelque chose comme ça.
1: Donc moi, je connais plus le titre que la personne qui a...
0: Ah oui, mais moi, j'ai trouvé d'autres chansons d'elle encore. Mm-hmm. Ok, on va écouter ça plus tard.
2: Ok. Hein? Awa Bling.
0: Awa Bling.
2: Ah, okay. Quel nom. Ok, moi, je m'appelle Sam. Je suis du coup coordinatrice du groupe Jeunes, les Youth Activists du GAMS. Enfin, je suis co-coordinatrice avec... Amina qui n'est pas là avec nous aujourd'hui. En gros, je vais essayer d'expliquer le groupe des Youth Activists et peut-être après expliquer la campagne pré-vacances plus spécifiquement. Et donc, le groupe des Youth Activists, c'est un groupe jeune qui... On a des jeunes de pays concernés et pas de communautés concernées. Ça, c'est un détail que peut-être on peut expliquer plus tard. De 18 à 30 ans. L'objectif, en fait... c'est vraiment de créer un espace de parole, un espace d'échange pour que les jeunes puissent sensibiliser leurs pairs, donc les futurs professionnels, les jeunes qui sont concernés, les jeunes moins concernés aussi. Et il vient d'un constat, on a déjà parlé beaucoup du GAMS, mais dans le public du GAMS, la plupart des personnes, de par le système dans lequel on se retrouve, c'est que c'est des personnes qui sont... des trajectoires de demande d'asile, etc. Or, en Belgique, on sait qu'il y a des diasporas, les jeunes de diaspora, les jeunes qui sont là de première génération, deuxième génération, et des jeunes qui viennent aussi, mais pas par la trajectoire de la demande d'asile. Ces jeunes-là sont plus compliqués à atteindre, et du coup, d'où la création du groupe jeunes, qui se veut être quelque chose d'horizontal. Donc l'objectif principal, c'est vraiment de sensibiliser sur l'MGF. Et pour faire ça, on a différents GT, on a différents projets. On existe depuis septembre 2024. Donc l'année passée, cette année. L'année passée, c'était une année pilote. Et donc on est là cette année. Chaque année, on a un projet qui prend plus de place que les autres. L'année passée, on avait fait une pièce de théâtre pour le 8 mars, à l'occasion du 8 mars. On a fait quelques représentations, dont une à l'ULB, au point... au point culture. Et une autre dans une salle à Sainte-Catherine, dont je ne me rappelle plus le nom. Et puis après, plusieurs dans différentes ASBL. Cette année, on a fait le podcast qui sortira au mois de juillet. Et donc, toujours dans cette idée de sensibiliser et d'utiliser des médias qui sont et accessibles aux jeunes et utilisés par les jeunes. Donc, on va utiliser les réseaux sociaux. Cette année, on a choisi le podcast parce que le podcast, c'est un média qui a la particularité d'être très démocratique. Tout le monde peut faire un podcast pour le meilleur et pour le pire. Et nous, c'est le meilleur, on espère.
1: Et le nom du podcast, en plus, c'est À travers nos regards.
2: C'est à travers, exactement. Et donc, dans le podcast, on parle pas que des MGF, mais on parle de plein de choses, dont les MGF, parce qu'il ne faut pas non plus... Ah, pardon. Il ne faut pas, isoler cette pratique comme quelque chose qui existe dans in a vacuum, comme on dit. Mais c'est quelque chose qui existe dans un continuum de violence, qui fait partie des violences basées sur le genre que les femmes peuvent subir. Et donc voilà, lors du podcast, on parle de, je sais pas, on a parlé des normes esthétiques des femmes, on a parlé de la place dans les représentations dans les médias, on a parlé aussi de la place des hommes, quel rôle ils jouent dans la lutte contre les MGF.
1: C'est quoi être une activiste aussi?
2: Oui, c'est quoi être une activiste? Quelle est les traditions, quelle est notre place, quelle est la place des MGF déjà dans les traditions qu'on veut transmettre et qu'on transmet, mais aussi quelle est notre place dans la lutte contre les MGF. Et donc voilà, dans ce cadre-là, cette année, on a pu avoir l'occasion de participer à la campagne Prévacances, donc qui se fait presque chaque fois. Quasi chaque année depuis 2022, c'est ça?
3: Depuis 2008, il y en a déjà une. La première, c'était en 2008.
2: Ouais, mais depuis 2022,
1: c'est vraiment de manière continue,
2: ouais,
1: tous ça. Les ans. Ouais, c'est vraiment rentré dans les activités annuelles. Quoi.
2: Et donc cette année, la campagne pré-vacances a été faite par les jeunes, avec une compagnie de communication, par les jeunes francophones.

0: faire. C'est pour ça que le personnage, c'est une grande sœur. C'est ce rôle-là qu'on peut avoir dans la lutte. Et c'est ce message-là qu'on voulait amener, quoi. Qu'on n'est pas parents, mais qu'on peut quand même avoir un rôle à jouer. Et donc, voilà.
1: Non, c'est...
0: Il y a quelque chose qui se passe dans le studio.
1: Non, tout va bien. quand tu dis vous êtes deux,
0: co-coordinatrices. Le groupe se compose d'environ une dizaine de jeunes.
2: Pour le groupe francophone, en tout cas,
0: on est bénévole. C'est-à-dire qu'on est jeune, on vient dans notre temps libre parce qu'on a envie de s'investir. Le problème, c'est qu'on a des cours à côté, on a des jobs étudiants, certaines sont déjà dans le monde professionnel, certaines sont aussi déjà mamans. Et donc, il faut essayer de composer avec les réalités de chacun, chacune. Et donc, je dirais qu'en général, il y a 10 personnes actives. Mais c'est vraiment, il y a des personnes qui sont plus électrons libres, qui viennent à certains événements, il y a des personnes qui sont plus en ligne et qui arrivent dans les réunions qu'on fait en ligne, et d'autres personnes qui sont vraiment là tout le temps. Mais ça dépend
2: du temps qu'elles ont,
0: des possibilités. Par exemple, on sait qu'au mois de juin, il n'y a quasi jamais rien, parce qu'on sait que tout le monde est occupé avec les examens, donc voilà.
1: Autre chose que je voulais déjà demander tantôt, c'est que quand vous êtes membre du GAMS ou quand les gens savent que vous êtes activiste, comment elles regardent vers vous, alors, depuis la communauté ? Parce que vous devez quand même être forte pour tenir. Ouais. Et aussi les réactions quand vous faites quelque chose comme une pièce de théâtre, quelque chose public, c'est quel genre de réaction
2: Alors, si je parle pour moi, Aminata, moi, pour ma part, au niveau de ma famille, même les personnes qui étaient pour l'excision avant ne le sont plus. Donc, au niveau de ma famille, en tout cas, j'ai pas de soucis. Faut savoir aussi qu'il y a quand même cette distinction qui est faite entre première génération et deuxième génération. Moi, comme je suis née, j'ai grandi en Belgique, il y a quand même une pression qui est moins forte. Parce qu'on nous appelle un peu les enfants de l'Europe. Donc, on n'a pas les mêmes attentes envers nous qu'on va avoir envers une jeune femme qui a grandi au pays, en tout cas dans le pays d'origine. Donc forcément, même quand des fois on fait des choses qui sont considérées comme traditionnellement pas top, on nous trouve un peu des excuses. Ouais, mais eux, c'est les enfants de l'Europe. Voilà, etc. Mais en tout cas, dans ma communauté, moi, il n'y a pas de souci. Je ne suis pas forcément quelqu'un qui a énormément de contact avec ma communauté. C'est plutôt à travers la génération de ma mère, avec les jeunes petit à petit. Mais les jeunes, en tout cas, que je vais rencontrer, ils vont être... pour mettre fin à l'excision dans leur communauté. Donc, c'est vrai que des personnes dans mon entourage que je vais rencontrer qui sont pour l'excision, je n'aime pas beaucoup, j'en ai de ma famille qui ont parlé. Mais moi, j'ai été très claire. J'ai dit famille, pas famille. J'entends excision quelque part, c'est police. Il n'y a plus de solidarité. On parle de violence, etc. Et mais ça a dû arriver avec deux personnes. Voilà. Mais sinon, à ce niveau-là, moi, j'ai pas de... Comme je dis, le fait d'être aussi de deuxième génération, c'est pas la même expérience que quelqu'un qui a vraiment grandi au pays et sur lequel on projette vraiment des attentes particulières, quoi.
0: Moi, je suis de la première génération, mais je suis arrivée quand j'avais 2 ans. Donc, je suis aussi un peu une enfant d'Europe. je dirais qu'autour de moi... dans ma famille directe, il n'y a pas une position ferme contre les MGF. C'est un peu plus... on est en Belgique, de toute façon, on ne peut pas faire. Donc, pourquoi est-ce qu'on en discuterait? Et ça, c'est une position un peu passive, mais qui est, sinueuse, je ne sais pas si c'est le mot, parce qu'en fait, on ne sait pas si la personne a l'occasion de retourner au pays, qu'est-ce qu'elle ferait, est-ce qu'elle se remettrait à... Enfin, est-ce qu'elle est vraiment contre? Est-ce qu'il y a une position ferme? Je sais plus ce que j'allais dire.
2: Est-ce que tu as eu des backlash de ta communauté?
0: Moi, parfois, j'ai un peu... C'est un peu compliqué parce qu'en Somalie, on pratique le type 3. C'est-à-dire que dans l'MGF, il y a 4 types. Et le type 3, c'est ce qu'on appelle la fibulation. Et donc, il y a différents types d'affibulation. Mais en gros, on coupe les petites lèvres, parfois aussi le clitoris. Non, souvent le clitoris, parfois les petites lèvres. Et on recoue les grandes lèvres ensemble. Et donc, je pense que c'est la...
2: Il y a un laconnement d'élèves pour vraiment avoir un rétrécissement de l'orifice vaginal.
0: Et donc, c'est la manière la plus extrême, je dirais, de faire l'MGF. Et du coup, il y a beaucoup de personnes somaliennes qui se positionnent en disant « Moi, je suis contre cette pratique MGF, le type 3, qu'on appelle Feraouni. » Mais

0: le type, oh, ça va. Le type, en fait, c'est que il y a ce truc de comme on part du type 3, ben le type, c'est pas si mal en fait. C'est un premier step vers pas de MGF. Et du coup, c'est cette lutte de ah, mais t'inquiète, nous on fait pas la fibrillation, mais jamais je ferai la fibrillation. Pierre dit, mais quand même, j'ai un peu.
1: On coupe un petit peu.
0: Ah, j'ai... Ou il coupe, ou il prend une petite incision. Mais c'est, ça reste une MGF. Donc, moi, c'est plus ce retour-là que j'ai. Je trouve que c'est très compliqué. Comme on a dit en Somalie, la prévalence elle est très, très, très haute et ça fait partie de la norme pour les VSAV.
2: Oui, quand tu dis 99%.
0: Oui, et comme moi, j'ai fait beaucoup d'interprétariat dans les communautés somaliennes, j'ai été beaucoup en contact avec des personnes de première génération, des femmes somaliennes qui viennent d'arriver en Belgique. Et c'est toujours le même discours. En Belgique, on ne le fera pas parce qu'on ne peut pas le faire en Belgique de toute manière. Mais si on est au pays, on le fait. C'est vraiment très passif. C'est pour ça que quand les personnes sont au pays, on ne peut pas non plus parler de personnes qui sont vraiment activement pour la MGF. C'est vraiment parce qu'elles sont là et que ça se fait. Oui, et que...
2: Mais je me demandais juste comment vous pouvez faire la dialogue, jusque où vous arrivez à transmettre votre message.
1: En tant qu'enfant de l'Europe, je pense qu'on a moins de filtres.
0: Oui, c'est ça. Mais non, moi j'allais rajouter qu'en tant qu'enfant d'Europe, parfois on a moins de poids. Parce
1: moins
0: que
1: de poids aussi, parce qu'on connaît pas.
0: On connaît pas, on n'est pas vraiment du pays.
1: Enfin,
0: si.
1: Eux, ils nous disent qu'on connaît pas. Hein. Ils disent, mais vous savez pas ce que c'est.
0: Donc, c'est ça, ça a son désavantage. Son avantage, c'est qu'on a plus de liberté d'expression, je dirais. On peut dire un peu ce qu'on veut. Mais le désavantage, c'est qu'on est pris moins au sérieux parce qu'on n'est pas.
1: On comprend pas les enjeux.
0: On comprend pas, ouais.
1: Oui, mais vous, alors peut-être en pensant que mais c'est l'Europe qui fait que vous êtes contre, alors que comme j'ai dit, ben, le combat n'a pas commencé.
0: Ah, vous êtes défendu, quoi.
1: En Europe, ouais, le combat n'a pas commencé ici, mais les gens sont là. Oui, on vous a un peu bourré le crâne, etc. Donc ça peut arriver. Mais voilà, quoi.
2: Et tantôt, Serge, tu avais une question. Oui.
1: Par rapport aux pays concernés. Hein.
2: Oui.
1: Ouais. Ben, c'est vraiment, en fait, comme on l'a dit, 94 pays concernés sur tous les continents, sauf l'Antarctique, quand même. Hein. Donc vraiment, il va y avoir des pays concernés. C'est vrai qu'il y a des pays auxquels on ne pense jamais. Bah, par exemple, comme l'Indonésie, où ça va être 52% des femmes. On ne pense pas aux Maldives, où ça va être 12%. On ne pense pas à certaines communautés en Inde, les communautés kurdes d'Irak, on n'y pense pas. Il y a certaines communautés au Pakistan. Enfin, il y a plein de pays qui sont concernés auxquels on ne pense pas. Et c'est vraiment à chaque fois associé à l'Afrique subsaharienne. En Amérique latine, il va y avoir des communautés en Colombie, comme les Mbera, il va y avoir des communautés au Pérou. Dans d'autres articles encore, on peut voir certaines communautés, notamment au Mexique, au Panama. En Europe continentale, on ne pense pas forcément à la Géorgie, on ne pense pas forcément à l'Azerbaïdjan, on ne pense pas forcément aux communautés Chams au Vietnam. Et sachant que en Occident, et aux États-Unis, même jusque dans les années 30-50, il y a eu le type 1 qui s'appelle la clitoridectomie, où il va vraiment avoir une ablation partielle ou totale du capuchon clitoridien ou du clitoris, etc., pour soigner, entre guillemets, ces fameuses maladies des femmes, comme l'hystérie, comme il disait, la masturbation, le lesbianisme, exactement, les comportements jugés déviants qui étaient utilisés. Donc, en fait, on a toutes les communautés à un moment, en tout cas pour beaucoup, il y a eu des MGF et c'est pas quelque chose que... C'est vrai que c'est très visible, on va souvent penser à l'Afrique subsaharienne, c'est vrai qu'il y a eu beaucoup de moyens qui ont été mis il y a des dizaines d'années pour pouvoir avoir des données. Donc après, avant qu'on regardait il y a 20 ans, on voyait que les pays d'Afrique subsaharienne qui étaient concernés parce que c'est juste qu'il y a plus de moyens qui ont été mis pour récolter des données à ce moment-là. Et après on voit que, hop, on a rajouté l'Indonésie, on voit qu'il y a 100 millions en plus. Et puis on voit qu'il y a d'autres pays qui se rajoutent, notamment en Asie, en Amérique latine, en Europe, on découvre. Et là maintenant on est sur 94 pays, quoi. Donc on voit que c'est quelque chose qui est vraiment qui touche tout le monde. Et de toute façon on parle de droits humains, donc ça concerne tout le monde. On parle de droits des enfants, de droits des femmes, de violence. Donc voilà, quoi.
2: Je sais pas si tantôt tu voulais encore rajouter quelque chose sur la campagne. Pré-vacances.
0: Je ne sais pas si vous avez des questions. Non.
2: Je ne
0: sais pas si Anita veut rajouter quelque chose.
2: Et la pièce de théâtre que vous avez fait, ça. Donc...
1: C'était sur quoi?
0: Oui, l'année passée.
2: C'était
0: une pièce de théâtre. Bah, c'était sous format. D'abord, on était 5 jeunes, dont Memouna, que vous connaissez du coup. On a été encadrés par Viviane et Carolina. Carolina, qui est une travailleuse du GAMS, et Viviane, qui est sa collègue, qui fait des pièces de théâtre avec elle. Le titre de la pièce de théâtre, c'était
1: Être une femme,
0: être
1: c'est.
0: Être une femme, c'est. J'ai oublié. Mm-hmm. C'est être une femme, c'est. Et alors, ce qu'on avait fait, c'était de l'impro. Et on avait, je crois, c'était 5 petites scénettes de la vie d'une femme. Et la particularité, c'était qu'on avait essayé vraiment de brasser large. C'est-à-dire qu'on avait une scénette où c'était une petite fille, une jeune fille. On avait une scénette où il y avait un mariage forcé. On avait une scénette où il y avait une discrimination à l'embauche. Il y avait une scénette où c'était, ça parlait de la charge mentale d'une maman qui vit avec son mari, qui n'en faut pas une. Aucune scénette sur la MGF. C'était pas vraiment une décision. Ça s'est juste fait comme ça quand... On brainstormait sur les problématiques dont on voulait parler. Les MGF, elles ne sont pas apparues. Et on s'est dit, c'est bien comme ça. C'est pour montrer aussi que, au GAMS, on est vraiment concentré sur... Au GAMS, on est vraiment concentré sur les MGF, sur les MGF. Mais, encore une fois, c'est une violence qui existe dans un continuum d'autres violences. Et c'est une violence qui existe parce qu'on est dans une société patriarcale. C'est une atteinte à l'autonomie de la femme, c'est une atteinte au corps de la femme. Et il y a plein d'autres manières que le patriarcat utilise pour violenter, je dirais, le corps de la femme et bafouer son autonomie et contrôler son corps, etc. Il n'y a pas que MGF. Et le public, étonnamment, il y avait beaucoup d'émotions. Il y a des gens qui ont pleuré quand même.
1: Ah ouais, j'étais pas là.
0: Je me rappelle à Bruxelles, il y a quelqu'un qui a pleuré. Quand on l'a fait devant. Dans une ASBL, c'était une ASBL pour l'insertion citoyenne. Donc, c'était des femmes qui étaient en cours de langue. C'était aussi très émotionnel. Je pense qu'il y en a beaucoup qui se sont reconnus. On a pu avoir plein d'échanges qui étaient hyper intéressants. On a pu avoir des publics différents.
2: Oui, parce que là, c'est vraiment le cœur de.
0: Ouais, et du coup, comme.
2: Et vous savez que vous parlez vraiment de quelque chose qui.
1: Mais oui, c'est l'avantage de la père aidant. Ouais. C'est le fait que des personnes. Vont parler à leur père, P-A-I-R-E. Mais du coup, forcément, il y a des sujets qui vont parler à ces communautés-là qui sont concernées. Et comme Samsem, elle a pu le dire, par exemple, au GAMS, entre guillemets, la porte d'entrée va être l'excision. Mais on ne s'arrête pas qu'à ça. Il y a plein d'autres problématiques qui viennent. Il y a le mariage forcé, il y a les tabous autour de la sexualité où les gens ont envie de discuter de ça, qui est propre à certaines communautés, dont les communautés concernées par l'excision. Il va y avoir tout ce qui est vouloir parler de sexualité de manière générale. Comment est-ce qu'on parle de sujets tabous à ses enfants? On a eu un projet Cyclus sur comment parler en tant que maman, comment est-ce qu'on peut parler des règles. On va parler de santé sexuelle et reproductive de manière générale. Et donc, c'est pour ça que les jeunes aussi, forcément, on ne va pas parler que excision. Il va y avoir plein de sujets qui vont concerner les communautés concernées par l'excision. Et de là, on va y aller. Et donc, elles ont décidé, par exemple, que l'excision n'était pas dans la pièce de théâtre, mais ça rentre tout à fait dans le thème du GAMS.
2: C'est une porte ouverte pour après toucher des gens qui vous connaissent pour plus en privé aussi en parler, parce que c'est quand même des choses très publiques. Oui, tout à fait. Bah, bravo d'avoir fait ça.
3: On va peut-être passer encore une petite musique.
2: Oui,
3: une autre
2: petite musique de la même rappeuse, mais qui parle justement d'autre chose, dont des violences sexuelles, mais c'est le viol. Et donc, c'est Don't Rape. Donc, pas de viol.
0: Très explicite, le titre.
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0: Oui, on a de nouveau une émission de Transgenre, et donc c'était de nouveau une chanson, donc Don't Trip. Un autre sujet aussi très important. On parlait, mais retour aux GAMS, ouais, un peu la dernière partie de notre discussion. Bah, malheureusement, oui, donc c'est déjà grave tout ce que vous dites, je trouve, mm-hmm. mais c'est vrai qu'il y a encore des risques de mortalité aussi. Mm-hmm. Tu peux nous dire un mot ?
1: Oui. Donc pendant des années, les chiffres qu'on connaissait, c'était à quel point le nombre de personnes qui étaient concernées. On sait qu'il y a plus ou moins 4 millions de filles à risque chaque etc. Mais un chiffre dont on n'avait pas encore connaissance, c'était à quel point est-ce que l'excision tuait. Et on a une étude qui est sortie donc, de l'université de Birmingham en 2025, donc c'est vraiment très récent, qui nous montre qu'en fait, il y a une fille qui meurt de l'excision toutes les 12 minutes. Donc déjà depuis le début de cette émission, on peut déjà faire le compte. Je ne suis pas très bonne en maths, mais ça fait déjà un certain nombre. Et l'excision, en fait, donc par an, il y a un peu plus de 44 000 filles qui meurent à cause de l'excision. Et l'excision, dans les pays à haute prévalence, c'est la quatrième cause de mortalité chez les jeunes filles. Donc ça, c'est des chiffres qu'on n'avait pas avant et ça permet de signer, enfin de tirer encore plus la sonnette d'alarme sur le fait que l'excision, oui, ça tue aussi. Il n'y a pas que des conséquences sur le long terme, il y a aussi cette mortalité précoce qui peut arriver.
0: Et tantôt, vous disiez que c'est plutôt dans la période quand elles sont tout jeunes, c'est là qu'il y a plus de risques. Et après, c'est plutôt les autres maladies qui... Oui. Qui se développe ou...
1: Alors, au niveau de l'âge, c'est vrai qu'on n'en a pas parlé. De manière, en gros, on est entre 4 et 12 ans pour l'excision. Ça va dépendre aussi surtout de la raison pour laquelle l'excision va être faite. On va se rendre compte que quand les gens vont l'associer à quelque chose qui serait parallèlement semblable pour eux à la circoncision, ça va se retrouver très fort avant les 1 an, donc dans les premiers jours de la naissance ou les premiers mois. On se rend compte que quand ça fait partie pour certains d'un rite de passage vers l'âge adulte, ça va vraiment se passer au moment juste avant la puberté. Moi, j'ai déjà eu des personnes avec qui j'ai pu discuter où c'est vraiment avant le mariage, donc ça s'est fait dans la vingtaine, par exemple. Donc au niveau de l'âge, ça peut vraiment varier, mais de manière générale, c'est surtout fait sur des enfants.
2: Ça va être hyper douloureux à 20 ans.
1: Oui, ben, surtout quand c'est fait de manière dite traditionnelle, donc sans anesthésie, etc. On oublie, on parle de l'ablation, de la coupure, qu'on va penser en termes de violence, mais il y en a beaucoup qui disent, moi je me souviens à quel point on me tenait, par exemple. Parce qu'il faut en faire en sorte que la personne ne bouge pas. Et il y en a qui vont vraiment avoir ce souvenir-là qui va être beaucoup plus, pour elles, marquant que... La coupure en elle-même, quoi, sans la minimiser bien sûr, mais c'est ça qui va être pour certains traumatisant aussi, c'est les conditions dans lesquelles ça a été fait.
3: Ou le sang après, le moment de guérison aussi, c'est un moment où on ne peut pas s'asseoir, quand on fait pipi, ça fait très mal.
1: Ça ressort souvent, ça, le moment de guérison.
3: Parce que je pense qu'au moment de la coupure, il y a un mécanisme qui se met en place où les personnes elles dissocient. Donc, ce moment-là, parfois les femmes, enfin, elles disent l'avoir oublié ou elles disent je me rappelle pas de ce moment, mais je me rappelle de quand on m'a pris, quand on m'a tenu et les jours qui suivaient, le moment de guérison qui est très douloureux parce que ça peut prendre. Parce qu'en fait, à chaque fois qu'on fait pipi, des fois ça. À chaque fois qu'on urine, ça il y a plus de risques d'infection, c'est-à-dire que c'est toujours un peu mouillé, enfin. C'est très compliqué. Ouais. Oh
1: là là. La guérison est souvent mentionnée compliqué, comme étant une période très, très, très, très, très compliquée. Parfois, pour certains, ils vont dire mon excision était horrible, mais la guérison, c'était aussi pire, très compliqué.
0: Voilà, c'est là qu'il y a aussi des infections qui peuvent se développer et tout. Et ça dépend dans quelle situation d'hygiène aussi.
1: Ouais. Moi, on m'a souvent mentionné, mais souvent pendant la guérison, on nous met de l'eau très chaude, etc. Donc, c'est tous ces moments-là aussi qui participent. Enfin, c'est un peu les ingrédients du trauma, en dehors du moment unique, entre guillemets, de l'excision. Quand il est unique pour certains, il y a des risques de réexcision ou de réinfibulation, notamment. Après des grossesses. Donc, c'est même pas un risque qu'on peut subir une fois dans sa vie. Selon les communautés, les traditions, C'est quelque chose qui peut se passer à plusieurs moments de la vie. Et c'est pour ça qu'il faut être attentif à ça et pas se dire une personne va venir en Belgique pour fuir. Elle a demandé l'exil, mais entre guillemets, elle a déjà été excisée. Donc, quelle persécution est-ce qu'elle va fuir? Mmh. En fait, il faut penser à ce risque de réexcision dans ces communautés-là. On a déjà eu des témoignages avec une personne qui a été réexcisée 3 fois, donc au total 4 fois. J'ai déjà eu, il n'y a pas longtemps, pendant ma recherche que je suis en train de faire en promotion de la santé, une personne qui a dit, ben, après 3 naissances, elle a été réinfibulée. Donc voilà, donc après la naissance, voilà, il y a l'accouchement par voie basse, et puis après on referme, et ainsi de suite. Voilà.
2: Et l'infibulation, c'est coudre complètement les lèvres.
3: Ouais.
1: L'infibulation, c'est vraiment cet accolement des lèvres, ouais, pour avoir un rétrécissement de l'orifice, ouais, vaginal. Et parfois, on se rend compte que quand on désinfibule, donc en Belgique, c'est possible de faire ça, c'est vrai qu'on n'en a pas parlé. Quand on désinfibule, donc on va créer cette ouverture, on se rend compte parfois qu'il n'y a rien qui a été enlevé. Et c'est vrai qu'il y a aussi cette possibilité, donc, et en Belgique, d'avoir une désinfibulation. On va voir directement des conséquences positives pour la personne en termes de confort, parce qu'il ne faut pas oublier que quand on y a un accolement des lèvres, il y a aussi, ça recouvre le méa urinaire, il y a aussi un écoulement qui va être plus compliqué pour que ce soit l'urine, que ce soit les règles.
0: Pour les gens, mm-hmm.
1: Et aussi une autre opération qui est possible, mais avec tout un accompagnement holistique, et j'insiste vraiment dessus parce qu'il a fait ses preuves, où plein de personnes décident de ne pas aller vers ça, c'est la réexposition du clitoris qui est aussi possible. Donc dans 2 centres, autant à C'est ma vie, rattaché au CHU Saint-Pierre, que à l'UZ Ghent. Donc voilà.
0: Mmh. Mmh. Bon, ok. Bon.
1: Ça peut être très lourd comme sujet, désolée.
0: Non, non, mais c'est super important d'en parler, parce qu'on ne sait pas jusqu'où ça...
2: Oui, puis je pense que, je ne sais pas si dans les communautés en Europe, beaucoup de gens, enfin bon, les Européens, ils connaissent bien tous ces problèmes-là.
3: Yeah. En Europe, on fait quand même, parce que c'est aussi la Pride Month ce mois-ci, il y a toujours, par exemple, les mutilations faites aux personnes intersexes. Donc c'est aussi une réalité. C'est pour ça qu'on dit, on insiste vraiment sur le fait que c'est, comment dire, un produit d'une société patriarcale qui se veut normée d'une manière ou d'une autre, et que ça répond à des attentes de la société. Les personnes intersexes, elles sont nées comme ça. Et pour répondre aux attentes de la société occidentale, aux attentes de la société occidentale, elles subissent des mutilations à la naissance et peut-être et des traitements hormonaux sans consentement, etc. Donc c'est vraiment garder en tête l'aspect intersectionnel et l'aspect, je sais pas comment dire, mais
1: je sais pas ce que tu veux dire,
3: de garder l'aspect multifactoriel, je dirais, en tête. Que l'AMGF réponde à une... Et qu'on n'est jamais très éloigné, en fait.
0: Donc ça peut toucher un plus grand public. Hein, ouais, voilà, pense. Exactement. Ouais.
2: Mm-hmm. Okay. Bon, ok, on va peut-être...
0: On va quand même finir avec la fête.
2: Maintenant, on va commencer avec les 30 ans, parce que bon, le GAM, ça existe depuis 1996, oui, je crois. Et c'était tout petit à l'époque.
1: Mm-hmm. Oui, le GAM, il a vraiment commencé. Déjà, il a été créé par Kadidiatou Diallo, qui est elle-même une personne concernée par l'excision. Donc c'est important quand même de rappeler d'où ça vient. L'origine vient d'une personne concernée. Ça a commencé vraiment tout petit. Je ne sais plus si c'était la chambre de sa fille ou de sa sœur. Et puis ça a grandi, grandi. Maintenant, on est quand même 20aine de salariés. Donc voilà, on a une équipe multidisciplinaire avec des travailleurs, travailleuses sociales, des travailleuses interculturelles. On a des personnes avec un profil de chargée de projet comme moi. On a des psychologues. On a eu des sages-femmes. Voilà. Des juristes, et donc on va fêter nos 30 ans. Donc ces 30 ans-là, ils sont très importants, ça montre 30 ans aussi de lutte, 30 ans d'accompagnement, 30 ans où on a fait en sorte que l'excision devienne un vrai sujet dans la société belge, parce que ça l'est, comme je vous ai dit, il y a plus de 35 000 personnes concernées en Belgique, donc qu'on le veuille ou non, la Belgique est un pays qui est également concerné. Et donc pour ces 30 ans-là, on voulait pouvoir retracer un petit peu. Donc on a un peu le programme que vous pouvez voir sur le site du GAMS, qui est gams.be. On va avoir en matinée, donc de 9h30 à midi, des panels de discussion avec une rétrospective un peu sur le travail qui a déjà été fait, qu'est-ce qu'on a envie pour le futur aussi, montrer un peu l'évolution du GAMS. Donc on a un peu des archives, on montre tout ce qu'on a pu faire, réaliser comme travail. Donc voilà, le nouveau plan stratégique pour le futur, vraiment un panel où les gens peuvent venir et échanger par rapport à notre travail. Et puis après, on a une espèce de pause du midi, de midi à... Mmh, juste de l'eau. Mmh, mmh. J'en ai plus, désolée. Désolée. Et on a une pause du midi. Et ce qui est intéressant, c'est qu'on va avoir plusieurs stands de nourriture. Excusez-moi juste.
0: Non, pas de souci. Il faut voir, pour pouvoir parler. Voilà.
1: Donc, on va avoir plusieurs stands de nourriture, mais deux personnes, deux communautés en plus. Donc, on va avoir des stands de nourriture guinéenne, soudanaise. Donc, voilà. Et l'après-midi, ça va être un peu plus des activités plus interactives, hein. Comme des workshops, des projections, des ateliers artistiques, etc., sur lesquels on va travailler. Donc, je ne vais pas forcément un peu tout spoiler. Mais voilà, ça va être super intéressant. Ça a vraiment été fait par l'équipe. Il y a vraiment une implication des personnes qui ont participé depuis le début au travail du GAMS. Donc, qui ont été là déjà depuis les prémices, avec toutes ces personnes qui ont été accompagnées, qui ont envie d'avoir leur voix ce jour-là. Mmh. Et après, le soir, à partir de 18h à 22h, il y a vraiment cette soirée musicale. Donc, on a vraiment un peu contacté des personnes, des communautés concernées qui chantaient, qu'il y en a qui font du slam, et vraiment avoir cet aspect encore plus festif autour de musique, et on aura à nouveau des stands de nourriture, etc. Donc, on invite vraiment tout le monde à pouvoir participer si on a envie de, si les personnes ont envie de savoir ce qu'on fait, de comprendre notre travail et de voir comment est-ce qu'il a pu évoluer et quelles sont les choses qu'on a envie d'amener aussi dans le futur par rapport à ça.
2: Et ça se passe quand?
0: Où aussi.
2: Ça se passe quand?
1: Alors, c'est le 29 le 27, mais excusez-moi.
0: C'est samedi. Hein,
1: ouais, c'est le 27 juin, c'est un samedi. Donc voilà, on invite vraiment.
2: Et ça commence à quelle heure?
1: Alors, l'accueil au début avec un petit peu tout ce qui est petit déjeuner, etc. Il se fait à.
0: La Vallée.
1: Oui, c'est à 9h, pardon. Ah. Oui, à 9h, on commence à 9h30 et c'est à La Vallée, oui, donc à Bruxelles.
0: À Molenbeek.
1: Oui, exactement.
0: Rue de La Vallée.
1: Ouais. Donc on invite vraiment tout le monde pour avoir plus d'informations à aller sur notre site, enfin sur notre site internet, dans Agenda, il y a vraiment cet événement. C'est gratuit, donc les gens peuvent s'inscrire. Il est ouvert vraiment à tout le monde. Voilà.
3: Vous pouvez aller aussi sur l'Instagram, parce que je pense personne va sur les sites internet de nos jours.
1: Ça dépend.
0: C'est une parce que moi j'ai mis aussi sur l'annonce de ce soir, donc il y a le lien vers l'inscription.
1: Ça dépend de la génération.
0: Ça dépend.
2: Il faut s'inscrire quand même pour y aller.
1: Oui, mais en fait, pour nous, ça nous permet vraiment d'avoir une vision et pouvoir prévoir. Bah, on sait qu'il y aura, 100 personnes par exemple. Et on sait qu'on va faire en sorte que tout soit prêt pour accueillir ce nombre de personnes. Donc nous, c'est quand même important pour, en termes d'organisation interne, de pouvoir avoir quand même une vision du nombre de personnes, quoi.
2: Ok. 30 ans d'existence, c'est pas mal.
1: Oui, 30 ans d'existence, oui, c'est énorme. Mais avec maintenant, en plus, avec les nouvelles choses qui se passent, etc., on voit bien que cette existence, elle est en danger avec tous les coupures de budget, etc. Ouais. Et nous aussi, on l'a subi, on n'y a pas du tout échappé. Donc voilà, c'est aussi pour montrer aussi cette solidarité que on a 30 ans, on est là, on résiste. Voilà.
0: Je sais pas. Et donc, les personnes qui veulent vous contacter direct dans votre travail, c'est, vous avez un siège quelque part, en permanence, comment je vois que,
1: Alors,
0: est-ce que vous savez par téléphone, rendez-vous, je sais pas comment.
1: Alors nous, on travaille sur rendez-vous. Mm-hmm. Donc nous, on va accompagner des personnes qui sont concernées par l'excision, que ce soit des personnes qui font pas, enfin des personnes en tout cas de communautés concernées par l'excision. Donc si jamais il y a des personnes qui veulent nous contacter pour telle ou telle chose, il y a notre Instagram du GAMS, GAMS.be, sur le site internet, ça dépend, les demandes en fait. Mm-hmm. Mais on peut nous contacter par mail aussi, les renseignements sont sur notre site internet. Voilà. Et si il y a des personnes qui sont concernées, il y a la possibilité d'avoir un accompagnement qui est totalement gratuit, à rappeler aussi qu'il n'y a aucun de nos services qui est payant. Même pour les femmes enceintes, on fait des ateliers préparation à la naissance, etc. Donc, on a plusieurs activités de première ligne, d'accompagnement, des activités de sensibilisation. On va aussi travailler avec des professionnels, on va faire de la formation, du plaidoyer. Enfin, en fait, on fait tout concrètement, sauf le médical, qu'on va référer du coup à C'est ma vie à Bruxelles ou alors à d'autres services.
0: Ok, merci. Merci pour tout ce dernier renseignement. Mm-hmm. Je vous remercie vraiment beaucoup pour votre participation, mais on doit devoir clôturer.
1: Oui.
0: Mais vous êtes toujours le re-bienvenu, hein, donc pour en parler, ou quand il y a une autre campagne qui se lance, ou quelque chose, ou les podcasts. Maintenant, on va mettre encore une chanson de... Bah, plus connu. Non, Aretha Franklin, oui. Avec respect. Voilà, pour terminer cette partie. Et après, on a encore l'agenda militante que Nicole va nous lire.
3: Ok. Mmh.

0: Ben voilà, de retour à l'émission Tranche d'un art, on est presque là à la fin, mais je voulais quand même encore vous en parler d'une action qui a eu lieu aujourd'hui. C'était une manifestation, mobilisation internationale contre l'expulsion de Prosfika. C'est le plus grand quartier occupé et autogéré d'Europe qui se trouve en Athènes, en Grèce. Prosfika est une communauté de plus de 400 personnes. C'est un quartier historique qui date des années 30. C'est une dizaine de structures autogérées pour la santé, les enfants, les femmes, la culture, la nourriture, etc. C'est un exemple révolutionnaire vivant de qu'un autre mode de vie est possible et un exemple de paradigme différent qui est de construire le monde de la communauté, de l'auto-organisation et de la solidarité, en rupture avec le système capitaliste et patriarcal dominant. C'est pourquoi Prosfika est attaqué. Depuis la Belgique, il y a des compagnons d'ici qui sont solidaires avec les revendications et qui réclament que l'État grec de faire annuler le contrat de la région de l'Attique qui concerne la zone de Prosfika, de garantir aux habitants de pouvoir rester là où ils vivent et d'accorder une autonomie à leur Isbel pour opérer aux rénovations des bâtiments. Donc ici aussi en Belgique et plein d'autres pays, sommes solidaires avec des grévistes de la faim, Aristos Chantzis, en grève de la faim depuis près de 120 jours, et Suzanne Dopagne, qui a commencé le 1er mai de cette année-ci. Donc ces personnes sont allées en grève de la faim en proteste contre les attaques à cet quartier autogéré en Athènes. Et donc, de ces derniers jours, il y a plusieurs choses qui sont passées ici en Belgique pour mettre la pression, surtout sur les institutions européennes et grecques, contre cette expulsion. Et donc, ils disent, le slogan, c'est « Pas touche à Prosfika, pas touche à Suzanne et Aristoteles ». Aujourd'hui, il y a eu une manifestation à la place de Luxembourg. Il y avait aussi des personnes qui sont venues des autres pays, donc Allemagne, Pays-Bas, France, etc. Donc, c'était un grand rassemblement. Et il y a eu quelque chose aussi le 2 juin déjà en Liège, en solidarité. Il y a ce soir, à ce moment même, c'est encore en cours, il y a une discussion dans l'occupation de zones neutres avec toutes les personnes concernées et aussi des activistes en solidarité. Donc peut-être qu'il y a encore le temps d'y aller, mais je pense que c'est presque fini là. Et demain matin, il y a une conférence de presse donc aussi prévue pour les médias alternatifs pour aussi mettre la pression. Et ça passe le fleur en papier doré, rue des Alexiens, et donc à 16h. Et donc voilà, on peut y aller avec Radio Libre pour enregistrer à ce moment-là et mettre la pression contre cette expulsion de ce quartier autogéré en Athènes, qui est quand même très emblématique. Voilà, et maintenant je laisse la place à Nicole, qui va nous faire l'agenda militante de Stut Info.
1: Ok, merci. Donc l'agenda, donc jeudi 14 juin de 19h à 22h à la Désif, rue de Lidekerk 71 à 1210 Saint-Josse. Il y a une rencontre avec le média Irruption, présentation des nouveaux formats, avant-première du format Un cocktail avec et première de la nouvelle version de Mémoire des luttes. L'occasion de se retrouver en personne et d'échanger autour d'un verre par après. Vendredi 5 juin de 15h à 22h à Pigment, Open Strat 54 000 Bruxelles. Pigment va fêter ses 20 ans, donc depuis 20 ans.

ans, nous rêvons ensemble d'un monde meilleur. Depuis 20 ans, nous luttons ensemble pour les droits de tous et de toutes. Bienvenue le 5 juin entre 14h et 23h pour la fête. Alors, Garance organise des ateliers d'autodéfense féministe en mixité choisie pendant tout le mois de juin. Donc, le samedi 6 et le dimanche 7 juin pour les personnes LGBTQIA+, racisées. Ça se passera rue Royale 55 à 1000 Bruxelles. Le samedi 13 et 14 juin pour les LGBTQIA+, mais là c'est à Liège, rue Fuchs, numéro 3 à 4000 Liège. Samedi 20 et dimanche 21 pour les personnes transfemmes, ça se passe rue Royale 55, 1000 Bruxelles. Et le samedi 27 juin et dimanche 28 juin pour les personnes queer, rue Royale 55 à 1000 Bruxelles. Ensuite, samedi 6 juin, de 9h30 à 18h30, à la VSP de Fax, rue de Livourne, 81, 1000 Bruxelles. C'est la cinquième journée publique de la plateforme Exil et Création, avec une exposition qui a commencé depuis le 21 mai au KVS Box. Et cette exposition s'appelle « Nous ne sommes pas dangereux, mais nous sommes en danger ». Et cette exposition dure jusqu'au 18 juin 2026 avec des ateliers. Et il y aura également, pour la journée publique, il y aura des ateliers collectifs de bonnes pratiques, du ciné, un défilé et une jam dessinée. Pour info, vous pouvez réécouter le podcast de l'émission du 6 mai de Tranche d'Anard sur radioairlib.net, dont le sujet était « Exil et création », expliqué par deux invités. Alors, également le 6 juin, de 14h à 0h à Anderlecht, solidarité contre les frontières entre la Pologne et la Biélorussie. Il y a une collecte de fonds pour un petit collectif sur place qui lutte contre cette frontière et soutient les personnes qui la traversent. Tous les bénéfices de l'événement iront directement aux baisses collectives. Alors, vous pouvez, il y a un site, c'est Baisse Collective, en un seul mot, bezcollective.noblog.org. Et alors, l'adresse pour aller justement à cette collecte de fonds, il faut demander à noborderrecording@proton.me. noborderrecording@proton.me. No Borders Recording est en un seul mot. Lundi 8 juin de 2026, de 20h30 à 23h à l'Arca 52, Villemain-Kempens, 1190 Forêt. Alors, dans le cadre du cycle Cinéma Pirate de Rato à l'Arca, il y aura le film Coconut Head Génération de Alain Cassanda. Alors, également le 8 juin à 19h, à Tour-à-Plomb, rue de l'Abattoir à 1000 Bruxelles, il y aura la première du film Le féminisme est dans la rue de Véronica Ortiz Zapater et de Malika Roulans. En 2024, la Maison des femmes de Saint-Joseph fête ses 50 ans. Fondée dans l'élan des années 70, elle incarne un projet féministe radical, un lieu autogéré non mixte, pensé comme un refuge, un espace de parole et de lutte. Ce film interroge la mémoire de cette utopie concrète et la manière dont elle dialogue avec les combats féministes contemporains. À travers le dialogue entre militants d'hier et d'aujourd'hui, le féminisme est dans la rue, explore la perte de transmission, mais aussi la nécessité vitale de renouer du lien, une quête pour réactiver une mémoire féministe collective et réimaginer ensemble les espaces d'émancipation de demain. Alors ça se passe donc à la Tour à Plomb. Et alors, voilà, c'est une première. Ce film sera présenté. Il y a un prix d'entrée qui est 5 euros prix solidaire et qui sera 10 euros pour un prix de soutien. Et tous les paiements devront se faire en espèces. Et voilà, allez-y nombreux parce qu'elles attendent de pouvoir payer leur producteur et tout ça. Elles n'ont encore rien fait à ce niveau-là. Donc, voilà. Donc, mardi 9 juin 2026, de 19h à 21h, à la Maison de la Poste, rue Picard, 5-7000 Bruxelles, il y a Les Enfants de la Terre, qui est une projection réalisée par René Ballesteros. Alors, l'entrée est libre sur réservation. Alors, le sujet, c'est au Chili, dans les années 70 et 80, environ 20 000 enfants de familles autochtones mapuche ont été adoptés illégalement et envoyés en Europe. Alors, la séance est organisée dans le cadre de la circulation des films Cinéma du Réel 2026 en partenariat avec la Cinémathèque Documentaire et de l'ARPI. Jeudi 11 juin 2026, de 19h30 à 21h30, à la Fleur en papier doré, rue

0: Des Alexiens, 53-55, 1000 Bruxelles, la fiction post-raciale belge, antiracisme, afrodescendant, féminisme et aspiration décoloniale de Sarah Denmar, la fiction post-raciale et l'idée selon laquelle le racisme est une affaire individuelle et ou une idéologie relevant au mieux de l'aberration, au pire de l'extrémisme. Alors voilà, c'est un livre. Donc il faut s'inscrire sur les rencontres en un seul mot, @pour.presse. Prix est libre. Du samedi 13 juin au mercredi 17 juin, alors à Genève, on vous demande d'y aller en masse contre le G7, face au G7 qui se réunit à Évian pour planifier la destruction des peuples, l'exploitation du vivant et la domination des corps, organisons notre résistance contre le fascisme et l'impérialisme. Retrouvons-nous du 13 au 17 juin à Genève pour construire la riposte internationaliste. Alors, il y a un contact, c'est nog7-ge@riseup.net. Il y a un Instagram, @nog7-2026 ou canal Telegram, t.me/nog7-2026. Et rencontre internationaliste dès le 13 juin, grande manifestation le 14 juin et poursuite du programme jusqu'au 17 juin. Alors, le samedi 13 juin et le dimanche 14 juin, de 20h à 20h, à partir de 20h, au Grand Carme, stage Rome, rue des Grands Carmes, numéro 22 à 1000 Bruxelles, il y a un théâtre, c'est les Étincelles Indociles, joué par la troupe à fleurs de flammes, une création collective sur les mythes autour des non-binarités. Ensuite, dimanche 14 juin, de 14h à 17h à la Gare du Nord, il y a une manifestation européenne contre la militarisation organisée par la plateforme belge Stop Militarisation et la plateforme européenne Stop Rearm Europe pour plaider en faveur d'investissements pour la société et non dans la guerre. Également le dimanche 14 juin, de 14h30 à 19h, au centre social autogéré Place Xavier Neujean, numéro 9 à Liège, et une formation juridique Agir face à la police, non-droit face à la répression, avec des ateliers participatifs et créatifs sur des thématiques précises. Alors c'est à prix libre, l'inscription est souhaitée, vivre sans police, en un seul mot, @proton.me. Du mardi 16 juin au dimanche 21 juin, Thiel et Archie proposent une semaine de soins en ruralité wallonne, par et pour les personnes queer, en mixité choisie queer, afin d'explorer des manières d'être ensemble plus inclusives, libres et profondes, expérimenter l'adelphité qui dépasse les divisions de genre, mais aussi d'origine, de classe sociale et de capacité. Pour plus d'infos et s'inscrire, c'est les chrysalides en un seul mot, @ecomail.be. Alors, voir en ligne Doux Cocon de Spiral Queer. Également, de 18h30 à 21h30 le 16 juin, à la Maison de la Paix, rue Elovic 1050, il y a le PAG 7e. Alors, les PAG, ce sont des pratiques d'autogestion. Donc, le sujet sera les différents niveaux d'engagement au sein des collectifs. Donc, c'est proposé par Collectiva. Et ces PAG sont des mouvements d'échange et de pratiques d'autogestion et de réflexion collective autour d'une thématique liée à l'autogestion. Mercredi 17 juin, de 19h30 à 21h30, à la Fleur en papier doré, rue des Alexiens, numéro 55, 1000 Bruxelles, nous avons la grande chance de recevoir les deux auteurs de l'ouvrage « Instituer les mondes pour une cosmopolitique des communs » de Pierre Dardot et Christian Laval. Alors là, il faut s'inscrire, préférable risque de sold out. Alors c'est également sur les rencontres, en un seul mot, @pour.presse, prix libre. Est-ce que j'ai le temps de faire les autres? Oui. Ok, alors donc tous les lundis de 16h à 18h au Burtwinkel, place en essence, 1000 Bruxelles, il y a la permanence hebdomadaire du front anti-expulsion. Également tous les lundis de 16h à 18h au Burtwinkel, à place en essence, vous avez la permanence squat pour l'occupation subversive, sauvage et nécessaire des espaces vacants. Alors, pour les contacter, il faut, y a un mail qui est remplir-le-vide@riseup.net. Tous les lundis et mercredis à 19h, entraînement de boxe anglaise. Pour recevoir l'adresse, il faut envoyer un email à larage@gmail.com. Alors, le coût, c'est prix libre, 5€, recommandé par séance. Tous les jeudis de 18h à 21h, il y a la permanence de la bibliothèque anarchiste Laboum au Baume Café rue Plettings, à numéro 7 à 1000 Bruxelles. Pour les contacter, c'est bibli-anar-bxl@proton.me. Tous les vendredis matins de 10h à 13h, selon les disponibilités, il y a un petit déjeuner solidaire au Baume Café qui ouvre ses portes en dehors des heures d'ouverture habituelles. Tout comme un salon, il permet de se réchauffer, de boire un café thermos, de manger une soupe, d'aller aux toilettes et de recharger son téléphone portable. Pour tous et toutes celles et eux qui n'ont pas de salon et qui en souhaitent un deuxième. Tous les vendredis de 17h à 21h, au Steki, rue Gustave Defnet, 1060 Saint-Gilles, il y a la permanence info et buvette du Steki. Tous les mercredis en journée à Laeken, il y a la permanence d'impression, bourrage papier uniquement sur inscription. Alors, il y a une adresse email, papette-bxl@riseup.net, prix libre et gratuit. La bibliothèque queer féministe autogérée La Foudre a pour objectif de rendre accessible un fonds spécialisé mettant en lumière la création d'auteurs et d'autrices minorisées. Alors, permanence à venir, le prochain, c'est le 8 juin de 15h à 18h. Oh, ça se passe au Récif, avenue du Pont-Neuf à 1000 Bruxelles. Alors, il faut contacter la-foudre@riseup.net. Tous les mardis, devant la gare centrale à Bruxelles, de 18h à 19h, rassemblement contre l'impérialisme, le colonialisme, le fascisme et toutes les guerres et génocides. Venez crier votre colère, chanter et exiger des gouvernements l'arrêt des hostilités. Nous affirmons qu'aucune guerre impérialiste ne libère. Aucun peuple ne doit choisir entre dictature et bombardement. Le fascisme, le militarisme et les régimes autoritaires sont nos ennemis. La libération vient des luttes populaires. Chaque mercredi de 19h à 20h, place de la Bourse à Bruxelles, rassemblement Back to la Bourse for Palestine. Tous les vendredis de 18h à 20h à la gare du Midi, rue Couverte, il y a un repas de gare. C'est l'idée simple d'un repas de quartier gratuit, cuisiné à base d'invendus de la clé ASBL. Pour que la ville change avec des espaces de convivialité, une simplicité, un cadre agréable pour échanger, pour soutenir, contactez balthazar.muller@sciencespo.fr. Et pour rappel, il y a toujours l'exposition qui se termine le 11 juin, donc qui s'appelle « Rêve d'un beau logement », fruit de plusieurs mois de réflexion et de création collective menée en partenariat avec la Ligue des Familles et le CEDAS de Schaerbeek. Alors, ça se passe à la bibliothèque 1001 pages de Schaerbeek, place de la Reine numéro 1 à Schaerbeek. C'est gratuit. Alors, l'exposition est ouverte le mardi de 13h à 19h, le mercredi de 10h à 12h et de 13h à 19h, et le jeudi de 12h à 18h. Et la personne de contact, c'est Léa Schmitz, L. Schmitz, S-C-H-M-I-T-Z, Ligue des Familles, en un seul mot, .be. Voilà.
1: J'avais encore une question. Le truc d'Exil des Créations, c'est encore remis sur cette info? C'est parce que c'est samedi, le 6 juin.
0: Ben oui, c'est mis sur cette info.
1: Ah oui, tu l'as relu. Ouais. Ok. Il y a encore autre chose qui n'est pas encore sur cette info, mais qui va peut-être bientôt arriver. C'est pour le 15 juin. Il y a une menace d'expulsion qui pèse sur les habitants de zones neutres. Donc, il y a aussi une pétition qui circule dans le réseau Signal, mais ce sera bientôt aussi, je pense, sur cette info. C'est donc les 50 personnes du collectif des personnes sans papiers zone neutre sont à nouveau menacées d'expulsion, alors même qu'ils ont signé une convention d'occupation avec le propriétaire du bâtiment qui s'occupe avenue Georges-Henri à Woluwe-Saint-Lambert. La raison, le burgomestre de Woluwe-Saint-Lambert, Olivier Minguin, estime que les normes pompiers ne sont pas respectées, alors que la majorité des conditions imposées par le SIAMU ont été remplies. À la place du dialogue, la commune préfère menacer les collectifs à coups d'arrêtés de police. Donc une menace d'expulsion pèse sur les habitants. Et alors que nous tentons de rétablir un dialogue pour éviter le pire, nous cherchons à montrer que le collectif est soutenu par un grand nombre de gens, surtout les voisins, voisines et habitantes de la commune de Woluwe-Saint-Lambert. Mais chaque signature compte. Donc il y a pour l'instant une pétition qui est en ligne que je vais aussi mettre sur l'annonce de tranche d'un art de ce soir. Et donc, ils disent, tiens-toi prêt pour une possible mobilisation le 15 juin. On te tient au courant.
0: Voilà.
1: Et voilà. Et maintenant, on est à la fin de notre émission. Et la prochaine sera le 17 juin, mais ce ne sera pas en studio. Parce que Serge part déjà en vacances.
0: Ok, merci. Merci beaucoup, en tout cas, et à bientôt.
1: Oui. Salut.

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1: Alors, tes camarades, tout le monde a décidé de rentrer.
2: Non, moi je rentrerai pas. Non, je rentrerai pas là-dedans. Là, je mettrai plus les pieds dans cette tôle, là. Vous rentrez-y, vous allez voir quel bordel que c'est. On est dégueulasse jusqu'à là, on est toutes noires, hein, faut le voir.

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0: Minuit, voici l'heure du crime. Sortant d'une chambre voisine, un homme surgit dans le noir. Il ôte ses souliers, s'approche de l'armoire sur la pointe des pieds et saisit un couteau dont l'acier lui bien aiguisé, puis, masquant ses yeux de fouine avec un pan de son manteau, il pénètre dans la cuisine et, d'un seul coup comme un bourreau, avant que ne crie la victime, ouvre le cœur d'un artichaut.
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1: Meurtre pour mémoire de Didier Deninx.

0: Un peu plus tard, alors que nous mangeons dans un petit restaurant turc près du sentier, Larden et Claudine me pressaient de questions.
1: On ne saura jamais si c'est vraiment lui le meurtrier. Comment avez-vous pu deviner ?
2: C'est pourtant clair. C'est Veillu qui a tué Bernard Thiroux le 18 juillet dernier à Toulouse. Il a également commandité l'assassinat du père de Bernard en octobre 61, alors qu'il dirigeait les brigades spéciales.
3: Vous en êtes sûr ?
2: C'est simple, le 18 juillet, Lécussant, le chef archiviste de la préfecture de Toulouse, a téléphoné à Veillu pour l'avertir qu'un jeune garçon du nom de Bernard Thiroux avait demandé à consulter les documents classés en code DE. Tout comme 22 ans auparavant, un autre Thiroux...
1: Vous appelez ça une preuve ? Comment pouvez-vous affirmer que Lécussant l'a appelé ? Il est mort lui aussi.
2: Oui, un peu de patience. Le coup de fil a bien existé. La préfecture de Toulouse est équipée d'un central électronique qui sélectionne l'ensemble des appels et les regroupe en service. Ce central a été installé dans un but de rigueur budgétaire pour déterminer la consommation téléphonique de chacun des employés. Les communications urbaines s'additionnent sur une cassette, mais les liaisons interurbaines et internationales sont décomptées à part. Sur simple demande, le système peut fournir la liste des appels de tel ou tel poste. Lécussant utilisait le poste 214. La bande témoin a enregistré une communication avec Paris Préfecture le 18 juillet à 8h46. Si vous voulez en avoir le cœur net, appelez Trombel, au service des affaires générales de la préfecture de Toulouse. Il sera un plaisir de vous le confirmer. Je crois qu'il a demandé à Lécussant de se débarrasser de Bernard Thiroux, mais l'autre a refusé en prétextant son handicap. Veillu était coincé, il a pas hésité une seconde. Il a quitté son bureau sur le champ. Son rang lui donnait le droit à ce genre de privilège. Il suffirait d'interroger sa secrétaire ou l'huissier pour obtenir confirmation. Malgré tout, je reconnais une sorte de génie. N'importe quel criminel se serait précipité à Toulouse en empruntant le plus court chemin et nous l'aurions pincé depuis un bon bout de temps. L'autoroute A10, Paris-Bordeaux-Toulouse, il a joué serré. Il se doutait que nous n'aurions rien de plus pressé que de vérifier tous les points de passage. Il nous a bluffé en choisissant le chemin des écoliers, l'autoroute du Soleil. Un vrai parcours touristique. Paris, Lyon, Avignon, Carcassonne, Toulouse, 1100 kilomètres. Toi, Larden, tu t'es payé le circuit par Bordeaux dans les deux sens, en interrogeant les gérants de reste-route, des stations-service, les employés de péage, les flics, pour rien. On croyait être sur la piste d'une voiture fantôme, qui pouvait se douter qu'un type plus malin que tous les autres s'offrirait un supplément de 300 km à l'aller et autant au retour pour brouiller les cartes. Ça a failli marcher. Et c'est la direction départementale de l'équipement de Haute-Garonne qui nous a remis sur les rails sans le faire exprès. Ils ont eu la bonne idée de remplacer notre vieille carte murale et de nous en donner une où les tracés autoroutiers sont presque phosphorescents. Veillu a couvert les 1100 km, le compteur bloqué. Il prenait tout juste le temps de faire le plein d'essence. Il a rejoint Toulouse avant 6h, s'est garé devant la préfecture pour attendre la sortie de Bernard Thiroux. Lécussant lui en avait tracé un portrait précis au téléphone et il s'est arrangé pour le retenir jusqu'au soir. Dès que le jeune s'est montré, il l'a suivi et assassiné au moment le plus propice. Il est immédiatement reparti pour Paris afin qu'on puisse constater sa présence au bureau dès les premières heures de la matinée. Dommage pour lui, les meilleurs scénarios ne tiennent pas le coup devant le destin. Cette fois-ci, il s'est présenté sous l'apparence d'un motard aux alentours de Montélimar à...
4: Saint-Rambert d'Albon.
2: Merci, Larden. À 11h57, minute... Exactement, le soir même. C'est ce motard qui nous a fourni le numéro d'immatriculation des véhicules de fonction, une Renault 30 TX. J'ai pas mal discuté avec le chauffeur de Veillu au garage de la préfecture. Comme tous les chauffeurs professionnels, il est attentif à la bonne marge de son outil de travail. Surtout qu'en cas de pépin, on lui fait porter le chapeau. Il n'a pas manqué de remarquer le bond effectué par le chiffre du compteur kilométrique dans la nuit du 18 au 19 juillet. Plus de 2000 bornes, ça se voit. D'autant plus qu'il avait programmé une vidange pour le 21. La voiture atteignait les 35 000 km. Veillu ne lui adressait jamais la parole, sinon il aurait fait remarquer que le chef du garage lui avait passé un savon à cause du dépassement du kilométrage d'entretien.
0: Claudine était restée silencieuse jusque-là.
1: C'est drôle, mais sa mort ne me soulage même pas. Je pensais que l'arrestation du meurtrier de Bernard me rendrait heureuse.
0: Je payais les trois repas. Sur le trottoir... Avant qu'elle ne s'éloigne, je lui glissais quelques mots.
2: On pourrait dîner ensemble ce soir, je ne repars que demain matin.
1: Avec le brigadier ?
2: Non, il préfère les compagnies électroniques. Il attend avec impatience la mise au point d'une assiette vidéo.
1: D'accord. On se retrouve à 8h ? passer me prendre à la maison. Vous vous souvenez de l'adresse ?
2: Comme si un flic de ma trempe pouvait oublier un renseignement de cette importance.

0: Le juge prononça l'inculpation de Pierre Caz dans la soirée, peu après 7 heures. On doutait qu'il puisse survivre jusqu'au procès. Une bonne occasion pour étouffer l'affaire. Je fis les rejoindre Claudine Chenet. Elle va m'ouvrir. Elle ne me laissa pas le temps de faire connaissance avec la pièce où je pénétrais. Elle se serra contre moi et posa ses mains sur ma nuque. Mes paumes glissèrent le long de son dos. Je l'embrassai, les yeux clos, tandis que du pied droit, je repoussais la porte donnant sur le couloir. Elle se détacha de moi, en silence, et vint s'installer sur le bord du lit. Je la regardais sans oser bouger. Des larmes coulaient sur ses joues.
1: Pourquoi pleures-tu? Tout est terminé, il faut oublier.
2: Non, ce n'est pas pour ce que tu crois. J'ai honte d'être heureuse, après tout ça. Tu ne peux pas savoir combien j'ai pu me sentir seule, abandonnée depuis ce jour. J'avais besoin de sentir quelqu'un près de moi. Toi, surtout. C'est difficile à avouer, mais je ne peux pas m'habituer au malheur. Comme la mère de Bernard.
0: Elle sourit et m'embrassa à nouveau.
2: Allez, c'est fini. Je ne pleure plus. Tiens, j'ai acheté des fruits. Des fraises et des pêches, ça te dit?
0: Je m'assis sur la couverture et la pris dans mes bras.
1: Moi aussi j'en avais envie. Depuis notre première rencontre.
2: Je ne t'en parlerai plus après, je te promets. Mais explique-moi pourquoi ce vieux bonhomme en voulait tellement à Bernard et à son père. J'ai besoin de comprendre. Ce n'est pas un secret?
1: Non. Les journalistes doivent suer sur le sujet dans toutes les rédactions parisiennes. André Veillu n'avait rien contre la famille Thiroux. Il a vu Bernard une seule fois à Toulouse. Je pense qu'il connaissait même pas Roger Thiroux.
2: C'était un fou alors?
1: Non, un simple fonctionnaire. Il a commencé sa carrière administrative en 1938 à Toulouse et il avait tout juste 20 ans. Il se lançait à la conquête de la préfecture, bardé de diplômes. En moins d'un an, il est passé secrétaire général adjoint, chargé du secteur social, l'aide aux familles en difficulté. En 1940, il dirigeait l'organisation de l'assistance aux personnes déplacées et l'accueil des Français qui fuyaient l'avance des troupes allemandes. En 1941, on a étendu ses compétences aux affaires des réfugiés et aux questions juives. En fonctionnaire zélé, Veillu a suivi les instructions du gouvernement de Vichy. Il a scrupuleusement organisé le transfert des familles juives vers le centre de regroupement de Drancy. Ni par conviction politique, ni par antisémitisme, mais tout simplement en obéissant aux règlements et en exécutant les ordres de la hiérarchie. Actuellement, des dizaines d'obscurs chefs de service décident des calibres de tomates ou de pêches qui seront envoyés à la décharge pour cause de surproduction. Pour eux, les milliers de tonnes de fruits qui finiront arrosés de mazout ont la seule apparence d'un chiffre et d'un code sur un listing mécanographique. En 1942-43, Veillu ne faisait pas autre chose et il alimentait la machine de mort nazie et liquidait des centaines d'êtres humains. Au lieu de gérer des surplus de stock, l'écusson travaillait avec lui au secrétariat administratif, une équipe redoutable. La région qu'il couvrait vient en tête de toutes les régions de France pour les déportations d'enfants juifs. Dans les autres préfectures, les gens essayaient de brouiller les cartes, de mettre les sbires de la Gestapo sur de fausses pistes, pas à Toulouse. Veillu allait au-devant de leurs désirs, par souci d'efficacité. Jamais il y aurait eu un tel massacre si les nazis n'avaient pas bénéficié de la complicité de nombreux Français. Ils ont même touché aux gosses de moins de 2 ans qui étaient pourtant épargnés par les textes pétainistes.
2: Mais le père de Bernard, c'était un enfant à l'époque. Il n'a pas pu être mêlé à tout ça.
1: Roger Thiroux est né à Drancy. Voilà le lien. Il est suffisant. Pour occuper ses loisirs, il rédigeait une petite monographie sur sa ville natale. Tu sais, le petit livre que tu m'as confié. À part Crête de Paluel, Drancy n'avait pas de quoi retenir l'intérêt. Jusqu'à la création du camp de concentration qui l'a rendu tristement célèbre. Le père de Bernard lui a consacré un long chapitre ainsi qu'au projet initial des architectes d'édifier là une cité futuriste. Il a compulsé des centaines de documents, d'architecture, de statistiques, des listes de noms, et puis un jour, il a remarqué le nombre disproportionné d'enfants déportés depuis la région toulousaine. En historien conséquent, il s'est attaché à comprendre la raison de ce déséquilibre. Peut-être y avait-il une communauté juive importante ou l'existence d'un centre de regroupement interrégional. Roger Thirault s'est rendu à Toulouse, au Capitole d'abord, puis à la préfecture, et il a vite compris, en étudiant le détail des documents classés à la Côte DE, que la responsabilité du gonflement du contingent d'enfants incombait à un haut fonctionnaire toulousain chargé des affaires juives, identifié par ses seules initiales AV. Il est reparti pour Paris, vraisemblablement décidé à trouver l'identité de cet inconnu. Malheureusement pour lui, l'écussan, qui occupait le poste de chef archiviste, était au courant de sa visite et de l'objet de ses recherches. Il a aussitôt averti Veillu qu'un historien s'intéressait de trop près à des documents explosifs.
2: Mais il n'y a pas eu d'enquête à la Libération pour déterminer les responsabilités de

0: Il a cessé de gravir les échelons, secrétaire général de la préfecture de Bordeaux en 1947, chef de cabinet du préfet de Paris en 1958. Au cours de l'année 60, on lui a confié une mission secrète, constituer une équipe chargée de liquider les responsables FLN les plus remuants. Ses activités se sont étendues à l'OAS en 1961.
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0: Quand en 1961, l'écussant l'a prévenu des recherches menées par Roger Thiroux, le père de Bernard, Veillu a tout naturellement utilisé les compétences d'un de ses hommes, Pierre Caze. Il a bien entendu omis de révéler le véritable motif qui présidait à l'exécution de Roger Thiroux. Le policier était encore persuadé la semaine dernière d'avoir mis fin aux activités d'un dangereux terroriste. En bon professionnel, Pierre Caze a profité des troubles du 17 octobre 1961, la manifestation algérienne, pour remplir son contrat. Bernard, en voulant terminer le livre de son père, est parvenu aux mêmes conclusions sur les déportations d'enfants. Il a voulu vérifier les sources. Résultat, il a subi le même sort. Mais cette fois, de la propre main de Veillu, 20 ans après son père.
2: Tu crois que toute cette histoire sera publiée dans la presse?
0: Ils ne sortiront peut-être pas tout, mais ils seront obligés d'en lâcher un bon morceau. Claudine se pencha et se blottit contre ma poitrine. Je cessais de parler, je lui caressais les cheveux doucement, en la balançant de droite à gauche comme pour la bercer, la rassurer. Le sommeil me surprit bien plus tard, enveloppé par l'odeur de sa peau.

0: L'Ardenne regagna Toulouse sans moi. Je m'étais octroyé un jour de relâche. Claudine et moi étions sortis pour récupérer ma valise à l'hôtel. La station Bonne Nouvelle se trouvait à quelques pas. Elle était en rénovation. Une dizaine d'ouvriers, grimpés sur des échafaudages, étaient occupés à arracher les couches successives d'affiches qui recouvraient les panneaux publicitaires. Plus loin, au bout du quai, deux autres ouvriers grattaient les carreaux de céramique blanche à l'aide de spatules métalliques. En se déchirant, les papiers laissaient apparaître de vieilles réclames collées 10-20 années auparavant. Un couple de punks aux cheveux ras et colorés s'embrassait sous une affiche de Savignac, vantant les bienfaits de l'huile calvée, l'huile grasse et légère, 100% végétale. Un jeune cadre, attaché caisse au poing, Walkman aux oreilles, déambulait devant le slogan chantant d'une eau minérale, et badadi, et badadoi. Claudine s'arrêta devant un coin de mur. Elle me montra un carré de céramique à demi recouvert de lambeaux de papier jauni qui résistait aux efforts d'un travailleur algérien. On ne distinguait qu'une partie du texte, mais le sens ne s'en trouvait pas affecté. Est interdite en France. Coupable à être condamné. Cour martien. Le monde. Personne qui porte. Sortie sans juge. Peine allant jusqu'à la mort. Élément irrespons. À soutenir les ennemis de l'Allemagne. Mettre en garde. Coupable même et la population des territoires occupés. Signé. Le militaire Neffelschaber Stubnacker.
1: En oubliant le passé, on se condamne à le revivre.

Il ne bouge pas. J'aime bien ce silence, cette césure intense, que rien ne vienne troubler cette tranquillité dans nos corps rassasiés aux lueurs de Cassiopée.

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0: Merci. La première fois où je l'ai vu, c'était en 1964. Claude Méret.
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0: Bonjour, je m'appelle Julien, j'ai 20 ans, je suis en première année d'histoire de l'art et je vais en cours et je fume pas non plus.
1: Bonjour, je m'appelle Renato, je suis coiffeur et je suis pas homosexuel.
2: Bonjour, je m'appelle Jessica, j'ai 21 ans, je suis blonde, j'ai des gros seins mais je fais pas de porno. Enfin pas encore parce que pour l'instant j'ai fait des trucs soft.
0: Bonjour, je m'appelle Jésus, j'ai réussi, je suis assez connu mais bon, je suis un fils à papa.
3: Bonjour, je m'appelle Dominique Strauss-Kahn et je suis de gauche.
4: Bonjour, je m'appelle Sylvie, j'ai 32 ans et je supporte pas les magazines féminins qui proposent des horoscopes, c'est vraiment n'importe quoi. La dernière fois, ils m'ont pas conseillé un tailleur gris alors que ça me boudine. Pourtant, jusque-là, je...

0: Bonjour, je m'appelle Mouloud, j'ai 17 ans, j'ai un scooter et je l'ai acheté à Pascal qui l'avait volé.
1: Bonjour, je m'appelle Alain Delon et je suis menuisier. Et avec le temps, je m'améliore dans mon métier.
2: Bonjour, je m'appelle Steven Seagal et je travaille actuellement sur une adaptation de Brecht avec un metteur en scène moldave au TNP. Ça va s'appeler Kung Fu Master 2 ou Les Runes de la Mort.
0: Bonjour, je m'appelle Salomon et depuis tout petit, j'aime pas les colonies.
2: Ah bonjour, je m'appelle Farid et quand je sors, je mets pas ma ceinture. Oh Salomon!
0: Oh Farid, ça fait plaisir de te voir, hein? Comment ça se fait que tu es là? T'as fait le mur?

0: Bonjour, je m'appelle Ernest Antoine et je pense qu'il est important de moins se focaliser sur les revenus financiers et de prendre en considération les employés, car ce sont eux qui constituent l'essence de l'entreprise. Ouais, non, je te conne.
1: Bonjour, je m'appelle Jean-Claude, je suis gardien de la paix, ma femme est blonde et on s'est abonné au Monde Diplomatique et à Charlie Hebdo parce qu'on trouvait ça important d'avoir une indépendance vis-à-vis des médias. Et puis surtout quand c'est un bon nombre d'eux, on gagne un porte-clé convertisseur euro et ma femme a toujours du mal. Hein.
2: Bonjour, je m'appelle Bobby, je suis américain, je suis capable de situer la Côte d'Ivoire sur une carte d'Europe.

0: Dans le quartier de la gare du Nord, tout le monde connaît bien Totor. Ce gars-là fait un métier très particulier. Il passe les rails du chemin de fer tous les jours au papier de verre et comme il n'est pas fainéant, chacun lui dit en le plaignant « Totor, t'as tort, tu t'uses et tu te tues, pourquoi t'en têtes-tu? Vas-y doucement, presse pas le mouvement, c'est pas normal, tu te fais du mal, t'as tout un tatic et tu t'éteins, tu t'attaques à ton teint, en t'entêtant, t'entends, Totor, tu te tues et t'as tort. »
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